0: Il est 2h.
1: Valentin Lecoq pour ce résumé enregistré de l'actualité. C'est un phénomène rare qui n'a plus été vu en Belgique depuis 27 ans. Une éclipse partielle du soleil sera visible dans le ciel ce mercredi soir. L'éclipse débutera à 19h19 précise, mais c'est à 20h13 que la lune cachera le soleil au maximum, soit à 90%. Pour voir ce spectacle, il ne faudra pas oublier vos lunettes de protection. Elles sont essentielles pour se protéger des rayons du soleil. Sans ces lunettes, les dégâts sur vos yeux peuvent être irréversibles. 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Des émissions spéciales aussi en radio sur Vivacité de 18h à 20h et en télé sur la Une dès 19h30. Un incendie s'est déclaré ce mardi soir à Bonlay, dans l'entité de Chaumont-Gistoux et dans le Brabant wallon. La fumée était visible depuis Nivelles à plus de 30 km. Le feu a pris dans une ferme remplie de paille et s'est propagé à une autre grange. Les riverains ont été invités à fermer portes et fenêtres. À Villers-la-Ville, toujours dans le Brabant wallon, c'est un feu de broussailles qui s'est déclaré ce mardi, 1 à 2 hectares ont brûlé. Le feu est fixé, mais les pompiers restent en alerte à cause du vent qui pourrait favoriser une reprise du brasier. Incendie aussi ce mardi soir à Clermont-sous-Huy, en région liégeoise. Plusieurs centaines de mètres carrés de bois ont brûlé. Le thermomètre va encore grimper ce mercredi. L'Institut Royal Météo a prolongé son avertissement jaune chaleur jusqu'à ce dimanche. Jusqu'à 35 degrés sont attendus en fin de semaine. L'Etna continue de cracher des cendres et de la lave. Le volcan le plus actif d'Europe est en éruption. Cela fait 5 jours que ça dure. L'aéroport de Catane en Sicile est pratiquement à l'arrêt. 30 000 personnes sont bloquées sur place, dont de nombreux Belges. Pas de Ligue des Champions cette année pour l'Union Saint-Gilloise. Les Bruxellois ont été battus par les Norvégiens de Bodø/Glimt, défaite 3-2 après prolongation. L'Union jouera donc en Europa League cette saison. Voilà pour les infos, belle nuit.
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0: Il est 3h.
1: Valentin Lecoq pour ce résumé enregistré de l'actualité. C'est un phénomène rare qui n'a plus été vu en Belgique depuis 27 ans. Une éclipse partielle du soleil sera visible dans le ciel ce mercredi soir. L'éclipse débutera à 19h19 précise, mais c'est à 20h13 que la lune cachera le soleil au maximum, soit à 90%. Pour voir ce spectacle, il ne faudra pas oublier vos lunettes de protection. Elles sont essentielles pour se protéger des rayons du soleil. Sans ces lunettes, les dégâts sur vos yeux peuvent être irréversibles. 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Des émissions spéciales aussi en radio sur Vivacité de 18h à 20h et en télé sur la Une dès 19h30. Un incendie s'est déclaré ce mardi soir à Bonlay, dans l'entité de Chaumont-Gistoux et dans le Brabant wallon. La fumée était visible depuis Nivelles à plus de 30 km. Le feu a pris dans une ferme remplie de paille et s'est propagé à une autre grange. Les riverains ont été invités à fermer portes et fenêtres. À Villers-la-Ville, toujours dans le Brabant wallon, c'est un feu de broussailles qui s'est déclaré ce mardi, 1 à 2 hectares ont brûlé. Le feu est fixé, mais les pompiers restent en alerte à cause du vent qui pourrait favoriser une reprise du brasier. Incendie aussi ce mardi soir à Clermont-sous-Huy, en région liégeoise. Plusieurs centaines de mètres carrés de bois ont brûlé. Le thermomètre va encore grimper ce mercredi. L'Institut Royal Météo a prolongé son avertissement jaune chaleur jusqu'à ce dimanche. Jusqu'à 35 degrés sont attendus en fin de semaine. L'Etna continue de cracher des cendres et de la lave. Le volcan le plus actif d'Europe est en éruption. Cela fait 5 jours que ça dure. L'aéroport de Catane en Sicile est pratiquement à l'arrêt. 30 000 personnes sont bloquées sur place, dont de nombreux Belges. Pas de Ligue des Champions cette année pour l'Union Saint-Gilloise. Les Bruxellois ont été battus par les Norvégiens de Bodø/Glimt, défaite 3-2 après prolongation. L'Union jouera donc en Europa League cette saison. Voilà pour les infos, belle nuit.
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0: Il est 4 heures.
1: Valentin Lecoq pour ce résumé enregistré de l'actualité. C'est un phénomène rare qui n'a plus été vu en Belgique depuis 27 ans. Une éclipse partielle du soleil sera visible dans le ciel ce mercredi soir. L'éclipse débutera à 19h19 précise, mais c'est à 20h13 que la lune cachera le soleil au maximum, soit à 90%. Pour voir ce spectacle, il ne faudra pas oublier vos lunettes de protection. Elles sont essentielles pour se protéger des rayons du soleil. Sans ces lunettes, les dégâts sur vos yeux peuvent être irréversibles. 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Des émissions spéciales aussi en radio sur Vivacité de 18h à 20h et en télé sur la Une dès 19h30. Un incendie s'est déclaré ce mardi soir à Bonlay, dans l'entité de Chaumont-Gistoux et dans le Brabant wallon. La fumée était visible depuis Nivelles à plus de 30 km. Le feu a pris dans une ferme remplie de paille et s'est propagé à une autre grange. Les riverains ont été invités à fermer portes et fenêtres. À Villers-la-Ville, toujours dans le Brabant wallon, c'est un feu de broussailles qui s'est déclaré ce mardi, 1 à 2 hectares ont brûlé. Le feu est fixé, mais les pompiers restent en alerte à cause du vent qui pourrait favoriser une reprise du brasier. Incendie aussi ce mardi soir à Clermont-sous-Huy, en région liégeoise. Plusieurs centaines de mètres carrés de bois ont brûlé. Le thermomètre va encore grimper ce mercredi. L'Institut Royal Météo a prolongé son avertissement jaune chaleur jusqu'à ce dimanche. Jusqu'à 35 degrés sont attendus en fin de semaine. L'Etna continue de cracher des cendres et de la lave. Le volcan le plus actif d'Europe est en éruption. Cela fait 5 jours que ça dure. L'aéroport de Catane en Sicile est pratiquement à l'arrêt. 30 000 personnes sont bloquées sur place, dont de nombreux Belges. Pas de Ligue des Champions cette année pour l'Union Saint-Gilloise. Les Bruxellois ont été battus par les Norvégiens de Bodø/Glimt, défaite 3-2 après prolongation. L'Union jouera donc en Europa League cette saison. Voilà pour les infos, belle nuit.
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0: Il est 5 heures.
1: Valentin Lecoq pour ce résumé enregistré de l'actualité. C'est un phénomène rare qui n'a plus été vu en Belgique depuis 27 ans. Une éclipse partielle du soleil sera visible dans le ciel ce mercredi soir. L'éclipse débutera à 19h19 précise, mais c'est à 20h13 que la lune cachera le soleil au maximum, soit à 90%. Pour voir ce spectacle, il ne faudra pas oublier vos lunettes de protection. Elles sont essentielles pour se protéger des rayons du soleil. Sans ces lunettes, les dégâts sur vos yeux peuvent être irréversibles. 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Des émissions spéciales aussi en radio sur Vivacité de 18h à 20h et en télé sur la Une dès 19h30. Un incendie s'est déclaré ce mardi soir à Bonlay, dans l'entité de Chaumont-Gistoux et dans le Brabant wallon. La fumée était visible depuis Nivelles à plus de 30 km. Le feu a pris dans une ferme remplie de paille et s'est propagé à une autre grange. Les riverains ont été invités à fermer portes et fenêtres. À Villers-la-Ville, toujours dans le Brabant wallon, c'est un feu de broussailles qui s'est déclaré ce mardi, 1 à 2 hectares ont brûlé. Le feu est fixé, mais les pompiers restent en alerte à cause du vent qui pourrait favoriser une reprise du brasier. Incendie aussi ce mardi soir à Clermont-sous-Huy, en région liégeoise. Plusieurs centaines de mètres carrés de bois ont brûlé. Le thermomètre va encore grimper ce mercredi. L'Institut Royal Météo a prolongé son avertissement jaune chaleur jusqu'à ce dimanche. Jusqu'à 35 degrés sont attendus en fin de semaine. L'Etna continue de cracher des cendres et de la lave. Le volcan le plus actif d'Europe est en éruption. Cela fait 5 jours que ça dure. L'aéroport de Catane en Sicile est pratiquement à l'arrêt. 30 000 personnes sont bloquées sur place, dont de nombreux Belges. Pas de Ligue des Champions cette année pour l'Union Saint-Gilloise. Les Bruxellois ont été battus par les Norvégiens de Bodø/Glimt, défaite 3-2 après prolongation. L'Union jouera donc en Europa League cette saison. Voilà pour les infos. Belle nuit.
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1: Fin du suspense, vous l'attendiez peut-être pas, mais le soleil est de retour. Et attention, dès ce matin, plein soleil. Quelques petits nuages de décoration, mais franchement, même eux, ils auront peur de sortir tellement il va faire chaud aujourd'hui. Le thermomètre va grimper très rapidement pour afficher avant midi des températures comprises entre 22 et 25 degrés cet après-midi. Il y a barbecue, pas de bol, c'est nous les côtelettes. Soleil de plomb au programme, des températures qui vont osciller entre 28 et 33 degrés du côté de Couvin sur Bruxelles 32, Ostende 31. Et il paraît que c'est à la côte qu'on va respirer le mieux. Je vous dis que ça les amis, c'est parti pour au moins 3 jours. Classique 21, merci d'être là, il est 6h.
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1: Et je retrouve mon complice Denis Lagasse au centre Perec, ça va Denis?
2: Bonjour Bruno, ça va très très bien.
1: Bonjour, et comment ça se passe sur la route? On suppose que c'est calme pour l'instant.
2: Pour l'instant, hein. Pas de gros soucis. Cela étant, il faudra rester attentif à certains chantiers, il y en a beaucoup actuellement. Et particulièrement des travaux qui débutent par exemple aujourd'hui sur le 42 entre Bâtisse et Prume à hauteur de Lambermont, ceci dans les deux sens. On verra cela donc concrètement au courant de la matinée. Et puis toujours d'actualité évidemment des travaux sur le 40 à Votem. Il faudra s'attendre aux heures de pointe à grosso modo 20 minutes de file dans les deux sens. Et puis enfin, du côté des trains, actuellement la circulation est interrompue entre Beaurain et Bertry.
1: Merci pour toutes ces informations, Denis. À tout de suite.
2: Hein. À tout de suite.
1: À tout de suite.
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1: Vous trouvez pas qu'il est temps de faire souffler un vent d'informations dans vos oreilles? Ça tombe vachement bien. Voici votre journal Eva Secker.
3: C'est peut-être l'un des jours les plus attendus de l'année. Ce soir, nous assisterons à une éclipse solaire, un phénomène rare qui doit se regarder avec des protections solaires. Et si vous n'en avez pas, on vous partage une astuce pour ne prendre aucun risque. Au Portugal, les saisies de cocaïne battent des records. Les narcotrafiquants utilisent de plus en plus la mer pour débarquer la drogue. Et puis pas de Ligue des Champions pour l'Union Saint-Gilloise cette saison. Les Belges ont été éliminés hier par Bodø/Glimt. Bonjour, ce soir, le soleil a rendez-vous avec la lune. L'éclipse solaire sera partielle en Belgique, mais la lune masquera tout de même 90% de l'astre solaire. On ne le répétera jamais assez, ne regardez pas le phénomène sans lunettes, cela peut abîmer vos yeux. Mais alors, comment profiter de l'éclipse quand on n'a pas ce précieux sésame en rupture de stock quasiment partout? Eh bien, il y a une astuce pour regarder ce phénomène sans danger. Il suffit d'une boîte à chaussures et d'être un peu bricoleur. La preuve avec ces jeunes enfants âgés entre 6 et 8 ans qui ont réalisé une boîte à éclipses lors d'un stage d'astronaute à l'Eurospace Center à Transine. Reportage de Marc Mélon et Marc Hildesheim.
4: Ça donne le soleil.
5: Transformer une boîte à chaussures en boîte à éclipses, un jeu d'enfant pour ces jeunes bricoleurs. Première étape, peindre en noir l'intérieur de la boîte.
6: J'ai peint la boîte sauf un côté pour mettre une feuille blanche.
5: Sur un des petits côtés de la boîte, il faut effectivement placer une feuille blanche qui servira d'écran.
6: Je suis à l'étape de la feuille. On est en train de la coller au fond.
5: La boîte à éclipse doit d'abord être totalement étanche à la lumière. Pour y arriver, les enfants utilisent du papier collant et du ruban adhésif.
4: Je colle du scotch pour voir bien l'éclipse parce que sinon, il y aura de la lumière et on ne verra pas très bien.
5: Il suffit ensuite de percer deux trous. Le premier couvert d'aluminium et piqué à l'aide d'une aiguille fera entrer la lumière du soleil. Le second permettra d'observer le phénomène sans danger. Gaëlle Mernier, monitrice spatiale à l'Eurospace Center.
7: Ça permet à ceux qui n'ont pas eu l'occasion de se procurer des lunettes de pouvoir voir différemment évidemment l'éclipse, puisqu'au lieu de la regarder de face, là on la regardera de au soleil, ce sera une projection plutôt de cette éclipse.
5: Il n'y a plus qu'à attendre que le soleil ait rendez-vous avec la lune.
3: Et chez nous, l'éclipse va démarrer vers 19h19 et sera au maximum à 20h13. 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Depuis quelques mois, les saisies de cocaïne au port d'Anvers connaissent une forte baisse. En revanche, certains pays du sud de l'Europe connaissent eux des hausses importantes. Au Portugal, les saisies de cocaïne battent des records. Plus de 28 tonnes ont déjà été interceptées cette année, un niveau jamais atteint depuis plus de 15 ans. Les autorités s'inquiètent notamment de la multiplication des narcolanchas, ces embarcations utilisées par les trafiquants de drogue. Plus de 200 ont été saisies dans le pays depuis 2020. Leur interception est devenue un défi majeur et particulièrement dangereux pour les forces de l'ordre. Notre correspondant Alice Bonne commune Vincent Barros a embarqué avec les gardes-côtes de la gendarmerie portugaise lors d'une patrouille de nuit.
8: Chaque soir, depuis Lisbonne, Pedro Marujo et son équipe prennent le large. Dans leur mire, les narcos l'enchassent.
9: Le trafic est alimenté par ces vedettes rapides, qu'on trouve très souvent le long de la côte en train de débarquer la drogue.
8: Des embarcations équipées parfois de 4 moteurs de 300 à 450 chevaux, capables de dépasser les 120 km/h. Depuis mai, le Portugal a durci sa législation. Sans autorisation, ses vedettes ont notamment interdiction de naviguer la nuit. Le capitaine Pedro Marujo demande justement à ses hommes d'éteindre toutes les lumières.
9: Moins de signes lumineux on a à bord, plus on peut se dissimuler et s'approcher au plus près de ces bateaux pour préparer leur interception.
8: Une opération à haut risque face à des embarcations aussi puissante.
9: Même sans être chargé de drogue, les vedettes rapides sont en soi une arme. Car à cette vitesse, s'il y a collision, cela peut nous coûter des dommages irréversibles, à la fois pour nos bateaux, mais aussi pour nos hommes.
8: En un peu plus de 2 ans, 5 policiers et militaires espagnols et portugais ont été tués en tentant d'arrêter des narcolanchas, le lourd tribut d'une nouvelle guerre contre les trafiquants en mer.
3: En Colombie, la recherche de survivants se poursuit après le séisme de magnitude 7,4 qui a pris et frappé le pays lundi matin. Près de 30 heures après le tremblement de terre, une victime a été retrouvée vivante dans les décombres d'un bâtiment effondré dans la ville de Cali. Le séisme est le plus meurtrier du siècle en Colombie. Il a fait au moins 241 morts. En sport, pas de Ligue des Champions pour l'Union Saint-Gilloise cette saison. Les Belges ont été éliminés par Bodø/Glimt au 3e tour préliminaire. Réduite à 10 à la fin du temps réglementaire, l'Union a été battue en Norvège 3-2 après prolongation. C'était 3-3 à l'aller. Et puis Broussaki, s'il y a des enseignements à tirer après cette déconvenue.
10: Depuis le début de la saison, l'Union Saint-Gilloise a toujours été menée avant de réagir en Supercoupe contre Bruges, contre Bodø/Glimt au match aller à Westerlo et donc en Norvège. Et l'entraîneur David Huber voulait pourtant éviter ce scénario sur la pelouse de Bodø/Glimt. Ça, c'est un point de travail important pour les Bruxellois s'ils veulent briller en Europa League. Ensuite, force est de constater que le noyau des Bruxellois n'est pas extensible à l'infini. La blessure de Sykes, l'absence de Khalaili, celle de Rodriguez en deuil pour commencer la partie et celle de Zorgan en cours de match ont pesé très lourd. À ceci, il faut ajouter l'exclusion de Van de Peer à la fin du temps réglementaire, c'en était trop. Ultime constat encore pour cette équipe bruxelloise en construction, elle a toujours encaissé au moins un but depuis l'entame de la saison. 7 en 4 matchs joués, c'est beaucoup trop. C'est la 3e fois que l'Union échoue au 3e tour préliminaire de la Ligue des Champions après les échecs face aux Rangers et au Slavia Prague. La saison dernière, la participation à la Ligue des Champions avait remporté 33 millions d'euros à l'Union Saint-Gilloise, même s'il restait de toute façon un barrage à franchir. On mesure l'ampleur financière de cette élimination.
3: Et l'Union Saint-Gilloise est reversée en phase de Ligue de l'Europa League. Au championnat d'Europe d'athlétisme, Simon Verhaerstraeten n'a pas pu défendre ses chances à fond en finale du 100 mètres hommes. Il a été pris de crampes dès les premiers mètres et il a terminé au ralenti. Ce mercredi, entre autres choses, Daniel Segersser en finale du 400 mètres et Pauline Kukkeut en finale du 400 mètres. Et voilà pour les infos. Très bonne matinée à notre écoute.
11: Merci Eva.
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1: Je m'éclaircis la gorge parce que peut-être vous avez cru entendre une voix féminine.
12: Merci Eva.
1: L'information revient à 7h sur Classique 21.
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0: Je vous en prie. Ah, je n'ai rien à voir là-dedans. Non, non, merci. Ces applaudissements amplement mérités pour l'équipe de feu qui m'accompagne ce matin. Ah là là.
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0: À commencer par Denis Lagasse du côté du Centre Perex qui est là.
2: Je suis là.
0: Les yeux rivés sur ses écrans.
2: Oui, toujours.
0: Il va tout nous dire, il va tout savoir, il va tout simplifier aussi et puis dédramatiser. Vous savez qu'au Centre Perex, vous avez une grande responsabilité, Denis, et puis toute l'équipe, hein, évidemment, Olivia, Mélanie, tous les autres, c'est que vous simplifiez et vous dédramatisez ce qui se passe sur la route et ça, ça aide énormément de gens.
2: Ah bah écoutez, j'espère. Et puis bah, vous, vous diffusez la musique et oui. ça soulage aussi bah, quand écoutez, on est dans les emboutes.
0: Ça aide à fluidifier en tout cas dans la tête. Ça, c'est très très clair. Denis est avec moi et puis Charlie Pierron est également avec nous du côté de la technique, évidemment. Lui, les boutons, c'est une deuxième vie chez lui. Hein. C'est vrai, hein. C'est
3: oui.
0: votre truc.
3: Oui, c'est vrai.
0: Les curseurs, les trucs. Vous savez que c'est un grand mixeur. Hein. Moi, j'ai eu l'occasion de voir quelques vidéos qui circulent sur Internet vous concernant. Et franchement, ça donne envie d'assister à une soirée que vous mixez, mon ami.
3: Ah, ben bah, ça me fait plaisir.
0: Bah écoutez, bah, si j'ai l'occasion, en tout cas, je viendrai. Pas là tout de suite, parce que là, tout de suite, oui. aujourd'hui, on a un événement.
3: Ouais.
0: Ah, vous savez lequel, Denis?
2: Bah, l'éclipse.
0: L'éclipse. Alors attention, l'éclipse, c'est ce soir. D'après les informations de la RTBF que je juge hyper fiable, ça va démarrer à 19h19. À 19h30, vous avez rendez-vous à partir de 19h30 avec Laurent Deboeuf sur Classique 21 pour une émission très spéciale où vous allez pouvoir savourer, en même temps que vous allez savourer cette éclipse, une éclipse exceptionnelle hein, qui se reproduira plus dans une telle magnitude avant 2081, faut le savoir. Hein. Donc c'est vraiment un événement très très important d'un point de vue visuel et puis cosmique. Qui va se produire ce soir. Vous allez pouvoir savourer Dark Side of the Moon de Pink Floyd avec Laurent à partir de 19h30. Et puis du côté du matin, en ce qui nous concerne et en ce qui concerne Coffee on the Rocks, on a à vous offrir des trucs assez dingues, notamment la réédition en vinyle. En vinyle, c'est un mot tellement magique.
3: Ouais, c'est génial.
0: Oh là là là. De cet album mythique Dark Side of the Moon, ça se passera tout à l'heure dans quelques minutes. Je vous indiquerai un petit peu comment il faut suivre tout ça. Mais pour l'instant, la musique est vraiment la maîtresse. Pas d'éclipse musicale, ça c'est certain. Et on se plonge avec délectation, comme des croquettes dans la chapelure, dans l'histoire du rock'n'roll. Come on to the foundations, Chuck Berry's on the air.

0: J'adore son écriture et sa voix. Romain Humeau, le leader, chanteur, guitariste du groupe FL. C'est lui qui écrit la quasi-totalité des textes et des mélodies, notamment celle-ci, Imparable, en 2009, Tout sous ton aile. Petite pause de moins d'une minute et juste après, l'une des plus grandes chansons pop-rock des années 80.
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0: nouveau single pour un groupe qu'on aime bien et qui gagne à être connu de plus en plus parce qu'ils sont généreux et authentiques. Nova Star, c'est du Made in Belgium. Et ce single me fait le même effet, à peu de choses près, que ce que j'ai ressenti la première fois que j'ai entendu In My Place de Coldplay. Today, yesterday. Je leur souhaite le même futur.
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0: 6h31 sur Classique 21, direction le centre Perex. Denis, comment ça se passe?
8: Un accident, Bruno, a signalé à cette heure-ci. C'est sur le 42, hauteur de Coutoin, en direction de Liège. Ce sont d'ailleurs deux voitures impliquées à hauteur de la borne kilométrique 29. Prudence, évidemment, et les premiers ralentissements se font sentir. Prudence aussi avec un véhicule en panne signalé, cette fois sur le 40, au kilomètre 8, à hauteur de Sterrebeek, ceci vers la capitale. On nous signale aussi un animal sur le 411 à hauteur de Neuchâteau, en direction de Bruxelles. Ouvrez donc l'œil. Et puis enfin, si vous prenez le train entre Beaurain et Bertry, eh bien sachez-le, la circulation est actuellement interrompue.
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0: Les titres principaux qui seront développés dans votre journal de 7h. Un soleil noir, l'éclipse quasi totale du soleil, c'est pour ce soir. Quand et comment l'observer? Réponse dans votre journal de 7h. Le mercure repart à la hausse, attention au risque d'hydrocution si vous vous baignez dans une eau trop froide. Et puis en sport, pas de Ligue des Champions pour l'Union Saint-Gilloise cette année. Les Bruxellois sont relégués en Europa League. S'il est un film qui symbolise l'adolescence des années 80, parmi tant d'autres, mais celui-là en particulier, il s'intitule Breakfast Club. Il est signé John Hughes et la BO avait été confiée à un certain Billy Idol. Il n'en a pas voulu, les Simple Minds, oui.

Alors, Keith Forsey, le maître d'œuvre de la musique de ce film Breakfast Club, était un immense fan de Bryan Ferry. Et au début, ça devait être Bryan Ferry qui devait chanter Don't You Forget About Me. Puis finalement, lui, il a décliné l'invitation. Billy Idol, pareil. Et puis, les Écossais de Simple Minds se sont dit, ben, écoutez, d'habitude, on n'aime pas chanter les chansons qu'on n'a pas écrites. Mais sur ce coup-ci, on va se faire un petit peu violence. Et ils ont eu raison. Ça leur a ouvert les portes de l'immense marché américain et donc mondial. Vous le savez, aujourd'hui, c'est une journée très particulière. Et surtout, ce sera une soirée très particulière. De 19h19 jusqu'à, à la louche, à un peu passé 21h, vous allez avoir droit à une éclipse quasi totale. 90% d'éclipse, en tout cas ça ne va pas se reproduire avant un paquet de temps. Il y aura une éclipse encore l'année prochaine et l'année d'après, mais elles seront de moindre importance. Une éclipse aussi forte que cette année, il faudra attendre 2081, et donc j'aime autant vous dire que voilà, tout le monde ne sera pas dans un état proche concours d'ici là, donc il vaut mieux en profiter aujourd'hui et de la meilleure des manières, c'est-à-dire avec Laurent Debeuf tout à l'heure. À partir de 19h30, nous vous offrons la bande-son idéale pour vous accompagner pendant ce moment exceptionnel avec la diffusion dans son intégralité, c'est une première, de Dark Side of the Moon de Pink Floyd sur Classique 21. Ce sera pour tout à l'heure à partir de 19h30. Et nous vous offrons l'album en réédition vinyle à condition que vous repériez à tout moment dans le programme, donc pas maintenant, mais entre maintenant et 9h tout à l'heure, vous allez pouvoir repérer les toutes dernières secondes d'un morceau, le morceau qui clôture justement l'album Dark Side of the Moon. Écoutez bien, ça fait comme ça. There is no dark side in the moon, really. Une fois que vous entendez ceci à tout moment dans le programme, vous envoyez le code ECLIPSE au 6021 assorti de vos coordonnées complètes et je vous souhaite la meilleure chance du monde. Louise Attaque, sortir de l'ordinaire.

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0: 6h50 sur Classique 21. Quelque chose me dit qu'en ce 12 août, vous aurez un tout petit peu l'impression d'être sur Radio Leboeuf.
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0: C'est en mode best-of que vous accueille notre ami Laurent Deboeuf tout à l'heure entre 10h et 11h. Et puis il sera là ce soir, vous le savez, hein, on va pas arrêter de vous le dire, à partir de 19h30 pour cette émission spéciale consacrée à cette éclipse absolument exceptionnelle qui va tous nous occuper à partir de 19h19 et encore plus à partir de 19h30 avec Laurent. Et puis avec la diffusion, vous le savez, dans son intégralité de Dark Side of the Moon, la bande son parfaite de ce moment unique. Bon, un autre moment unique entre 10h et 11h, c'est le best-of de Soundtrack, un best-of aujourd'hui consacré à Oasis, à son album, leur album What's the Story Morning Glory, qui a fêté son 30e anniversaire, évidemment. Et ce sera Dominique Raguet qui va venir vous en parler au micro de Laurent Deboeuf. Et puis alors, Blue Oyster Cult, les 50 ans d'Agents of Fortune. C'était en juin 1976 que Blue Oyster Cult sortait cet album Agents of Fortune, leur 4e album. Columbia Records attend un succès radio mondial. On va voir si ça a été le cas. Ce sera à découvrir entre 10h et 11h avec Laurent Deboeuf et Laurent Riepi. Les voici, Blue Oyster Cult, Don't Fear the Reaper.

0: 6h55, excellent réveil, excellente entrée de mercredi 12 août 2026, jour de l'éclipse quasi totale sur la Belgique. Essentiellement visible, on la voit super bien, on la verra super bien depuis la côte. Mais que ça vous empêche pas de rester prudent si vous la voyez par ici. Bon, en attendant l'éclipse, le rayon d'art de ses rayons, le soleil d'art de ses rayons, avec Bryan Adams.
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6: Alors on va faire à nouveau le plein de soleil ce mercredi et puis les températures sont en hausse, Mélanie.
7: Oui Bruno, les maxima du jour entre 28 et 33 degrés. On attend 28 degrés à Ostende, 31 degrés à Bruxelles, 32 degrés pour Virton ou encore 33 degrés à Couvin. Et côté ciel, c'est bien simple, ce sera plein soleil, peut-être un petit cirrus qui pourrait traîner ça et là ce matin. Soleil de plomb cet après-midi, ce soir et cette nuit, un ciel parfaitement dégagé, des conditions optimales donc pour observer l'éclipse solaire avec toutes les mesures de précaution nécessaires. Évidemment, une nuit douce en perspective de 15 à 18 degrés pour les minima.
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6: Et sur la route, Denis, comment ça se passe ?
9: Eh bien Bruno, on commence notre parcours par le 42 à hauteur de Couthon. Un accident signalé là-bas en direction de Liège. Deux voitures impliquées et des légers ralentissements à cette heure-ci qui se font sentir. Sur le ring de Bruxelles, les premières files à hauteur de Grimbergen vers Mechelen. Comptez 10 minutes de plus. Les premiers ralentissements aussi du côté du chantier de Votem. On parle là de l'E40. 5 minutes de perdu dans les deux sens. Et puis j'évoquais l'interruption de la circulation des trains entre Bourin et Bertry. Bonne nouvelle pour ceux qui sont concernés, la situation est en effet rétablie.
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6: Comment se porte la planète? On va tout savoir avec votre journal. Florence Urner, bonjour.
10: Bonjour à tous. Le soleil en très grande partie caché par la lune. L'éclipse a lieu ce soir. Les deux astres seront presque totalement alignés. Un phénomène rarissime. Meta, de nouveau devant la justice. Cette fois, c'est une coalition d'États américains qui l'accuse d'avoir favorisé l'addiction des plus jeunes aux réseaux sociaux. Et puis, pas de nouvelles médailles au championnat d'Europe d'athlétisme. Mais aujourd'hui, plusieurs Belges participent à des finales. Bienvenue à tous, c'est un rendez-vous à ne pas manquer, un rendez-vous que nous chantait déjà Charles Trenet.
11: Le soleil est rendez-vous avec la lune, mais la lune n'est pas là, le soleil attend.
10: Eh bien ce soir, la lune, elle sera là et elle va même passer devant le soleil. Une éclipse totale dans une petite partie du monde. Éclipse à 90% chez nous, en Belgique. Alors à quoi s'attendre précisément? Écoutez l'astrophysicien Emmanuel Jehin de l'Université de Liège.
12: Ce sera la plus grande éclipse partielle depuis l'éclipse totale qui a eu lieu en 1999. En fait, jusqu'à 90% de la surface du Soleil va être cachée par la Lune qui va passer pile en face du Soleil. En réalité, cette éclipse est totale dans certaines régions de la Terre, au Groenland, en passant par l'Islande et le nord de l'Espagne. Mais chez nous, elle sera partielle à 90%. Le phénomène va commencer à 19h20, pratiquement partout en Belgique. Et on va voir la Lune qui va grignoter petit à petit le Soleil. C'est assez appréciable. Et à 8h15, 20h15, on sera au maximum de l'éclipse, donc les 90%. Et ensuite, on aura le coucher du soleil à 21h. Le soleil va se coucher éclipsé.
10: Une interview d'Adrien Demey. On rappellera que même si l'éclipse sera quasiment totale chez nous, 10% du soleil restera visible. Alors attention à surtout ne pas regarder sans lunettes spéciales, sinon vous risquez tout simplement d'abîmer votre rétine. Les chasseurs d'éclipses, eux en tout cas, sont prêts. Objectif, être là où on verra le mieux le spectacle offert par le ciel ce soir. L'éclipse solaire est un phénomène très rare. L'éclipse totale l'est encore plus. Alors des Belges ont pris la route direction l'est de l'Espagne, à Valence, où les conditions semblent optimales. Portrait de passionné signé Radouane El Baroudi et Sophie Merguem.
13: Bienvenue à bord dans une réserve naturelle à quelques kilomètres de Valence. Ce Liégeois passionné d'astronomie a choisi son spot.
14: Ce sera exceptionnel pour pouvoir observer l'éclipse parce que ici derrière moi, le soleil se couchera vers les montagnes ici derrière. Donc c'est vraiment nord-ouest-ouest. Rien qui peut barrer la vision de l'événement.
13: Pour cet étudiant en astrophysique, c'est la première éclipse totale. Pour rien au monde, il n'aurait voulu manquer cette occasion d'observer la couronne solaire.
14: Pouvoir voir en fait plein de petits cheveux en fait qui vont se balader autour de la Lune lorsque le Soleil sera totalement occulté. C'est une zone du Soleil qui encore actuellement est assez méconnue. C'est assez fascinant, c'est vrai que j'en perds un petit peu mes mots si on peut dire.
13: Pour certains, l'éclipse se regarde. Pour eux, elle se traque. Ce couple n'a pas pu résister non plus à l'appel du ciel.
15: Ça mérite le détour jusqu'à Valence, il faut.
13: Mohamed est passionné d'astronomie depuis qu'il est tout petit.
15: C'est des émotions difficiles à décrire, mais on se rend compte effectivement de ces phénomènes exceptionnels de l'univers qui se produisent très rarement. Et quand on a la chance de les vivre, c'est vraiment très fort.
13: La quête d'un moment unique, d'un rendez-vous avec les astres. Et si le voyage peut faire mal au portefeuille, pour eux, ces futurs souvenirs n'ont pas de prix.
10: Et cet événement astronomique rarissime, vous pourrez le suivre en direct grâce à la RTBF. En télé, édition spéciale de l'émission Ciel partagé, ce sera dès 19h24. Émission qui se poursuivra après le journal télévisé. En radio, on se mobilise aussi sur Vivacité. Stéphane Piedbeuf vous proposera une émission spéciale Ciel partagé dès 18h avec des astronomes professionnels et amateurs. Et puis évidemment, le tout sera à suivre aussi sur RTBF Ovio. Aux États-Unis, un nouveau procès s'ouvre aujourd'hui contre Meta. Le groupe fondé par Mark Zuckerberg, propriétaire de Facebook et Instagram, risque une peine pouvant aller jusqu'à 1400 milliards de dollars. Alors Hugo Dewa, qu'est-ce que la justice reproche à Meta ?
3: Eh bien, quatre procureurs américains veulent prouver devant la justice que Meta a volontairement rendu ses plateformes addictives pour les mineurs. Un procès comme celui-ci, il y en a déjà eu deux auparavant, c'était en mars dernier, et le géant américain avait été à chaque fois condamné. Meta avait notamment dû débourser 6 millions de dollars pour indemniser une plaignante, Kaylee, devenue addict à YouTube dès ses 6 ans et à Instagram dès ses 9 ans. À chaque fois, Meta s'est ouvertement opposé à ces condamnations et a toujours fait appel.
10: Et Hugo, beaucoup d'autres procès pourraient encore attendre le géant américain.
3: Plus de 6000 affaires du genre seraient prêtes à être traitées par les tribunaux américains. C'est donc un vrai raz-de-marée judiciaire qui pèse sur Meta et qui débute dès aujourd'hui avec, vous l'avez dit Florence, un procès et une peine qui pourraient atteindre les 1400 milliards de dollars. Mais ce n'est pas tant le risque pour le portefeuille qui inquiète le plus Meta. Le vrai risque, c'est pour la réputation de l'entreprise. Si les condamnations se succèdent pour Facebook et Instagram, les utilisateurs pourraient tout simplement se retirer de ces plateformes.
10: Des explications signées Hugo Dewa. En Colombie, la recherche de survivants se poursuit après le séisme de lundi. Le dernier bilan est de 241 morts, mais l'espoir est toujours là. Près de 30 heures après le séisme, les sauveteurs ont retrouvé une femme vivante dans les décombres d'un bâtiment dans la ville de Cali. Ceux qui ont échappé au drame, eux, tentent maintenant de retourner dans leur habitation pour peut-être tenter de retrouver des objets de valeur. Mais beaucoup hésitent tant les dégâts sont importants et les secousses, bien que plus faibles, continuent de se faire sentir, comme l'explique cette habitante de Cali.
5: Nous ne pouvons pas vivre dans la maison parce qu'elle a beaucoup de fissures. Nos voisins, tous ceux des étages supérieurs avec des places de parking en dessous, eh bien toutes leurs maisons se sont effondrées. La mienne est encore debout, mais avec toutes ces fissures, c'est effrayant de penser y vivre. Nous attendons de voir si les personnes qui doivent venir évaluer les dégâts vont se présenter. Beaucoup de gens évacuent car ils ont trop peur, surtout avec les secousses qui continuent de se faire sentir.
10: Retour chez nous, plusieurs incendies hier soir, notamment dans une ferme dans le Brabant wallon à Bonlay. Le feu a démarré dans une grange remplie de ballots de paille pour ensuite se propager à une autre grange où se trouvait du matériel agricole notamment. Tous les animaux ont pu être mis en sécurité. L'incendie a été maîtrisé, mais une surveillance est maintenue. Et c'est le cas aussi à Villers-la-Ville où un feu de broussailles s'est déclaré hier, mais là aussi donc il a été maîtrisé. On passe au sport. En football, l'Union Saint-Gilloise peut dire au revoir à la Ligue des Champions après la défaite hier soir à Bodø/Glimt. Les Norvégiens se sont imposés 3-2 après prolongation. Les Bruxellois sont reversés en phase de Ligue de l'Europa League. Au championnat d'Europe d'athlétisme, énormément de Belges se qualifient pour des finales depuis le début des compétitions. Pauline Koukoyt, rêvant d'une médaille, va participer dans la soirée à la finale du 400 mètres et qualification parfois malgré des soucis physiques. C'est le cas de Daniel Segers. Il souffre d'une petite déchirure à la cuisse depuis une dizaine de jours et malgré cela, il s'est qualifié pour la finale du 400 mètres qui aura lieu ce soir.
16: Tu peux pas t'imaginer comment je me sens maintenant d'atteindre la finale. Parce que il y a 10 jours, je me suis fait mal. Il y a 2 ans, en 2024, Rome, je me suis fait mal 2 jours avant la compète. L'année passée, 7 jours avant la compète, je me fais mal. Et cette année, de nouveau, je fais une saison régulière. Et maintenant, je me suis fait mal. Et c'était franchement 10 jours un peu de panique. Et de quand même atteindre la finale comme ça, ça me donne beaucoup, beaucoup de plaisir.
10: Interview réalisée par David Bertrand. Hier, Michel Verhoerstraten a été le premier Belge à avoir atteint la finale d'un 100 mètres masculin dans un euro. Mais ça ne s'est pas bien passé. Il a dû couper son élan après quelques mètres en raison de crampes dans les deux mollets. Il se classe donc 6e. Et puis on termine avec une chance de médaille. Aujourd'hui, au championnat d'Europe de natation, Rose Van Otterdijk va participer à la finale du 50 mètres papillon. Il y a 2 ans, elle était devenue vice-championne d'Europe sur cette distance. Voilà qui marque la fin de ces infos. Que vous soyez. Merci de nous écouter.
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6: Merci beaucoup Florence. L'info revient sur Classique 21. Il sera 8h. 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

0: Day pour vous accueillir sur Classique 21 à 7h12. Basket Case, l'album Dookie, bien sûr, en 1994. Il est question d'Eclipse plus que jamais et de Dark Side of the Moon encore plus. 19h30 tout à l'heure, vous avez rendez-vous avec Laurent Deboeuf, histoire de pouvoir savourer cette éclipse en toute prudence. Bien sûr, n'oubliez pas, si vous n'avez pas de lunettes, j'en parlais tout à l'heure avec une collègue ici qui me disait, mais oui, c'est vrai que je connaissais l'histoire, mais j'avais complètement oublié les radiographies. Il paraît que les radiographies médicales peuvent servir de petit écran. Enfin bon, faut pas en abuser non plus, hein, si vous en avez, vous pouvez tenter, mais avec beaucoup de prudence, comme à chaque fois, parce que ce serait dommage de causer des dommages irréversibles à votre vision d'une façon ou d'une autre. Bon, histoire de fêter cette éclipse, nous vous offrons non seulement la bande-son idéale avec Laurent tout à l'heure, à partir de 19h30, l'éclipse elle va démarrer à 19h30, mais rassurez-vous, vous ne serez pas en retard, elle va durer à peu près 2 heures. Donc jusque 21h et des chiclettes, vous serez encore à temps pour pouvoir assister à ce spectacle incroyable, un spectacle qui ne se reproduira pas, en tout cas pas de cette façon-là, avec cette intensité-là, avant 2081, c'est vous dire que c'est une occasion à ne pas louper aujourd'hui. À ne pas louper non plus la réédition vinyle de Dark Side of the Moon, puisque nous vous l'offrons à partir du moment où, à tout moment, dans Coffee on the Rocks, vous allez pouvoir entendre ce petit extrait. C'est toute dernière seconde du morceau qui clôture l'album Dark Side of the Moon. Écoutez bien, c'est pas maintenant qu'il faut envoyer votre SMS au 6021, 1 euro par SMS, avec vos coordonnées et votre adresse mail, mais dès que vous l'entendrez, ça peut être entre deux chansons, ça peut être juste avant une pub ou juste après une pub, vous allez entendre ceci, prêtez l'oreille. There is no dark side of the moon, really. Si vous entendez ce battement de cœur et ces derniers mots prononcés, ce sera le signal pour vous d'envoyer le code Eclipse au 6021, assorti de vos coordonnées complètes et de votre adresse mail. Très important, l'adresse mail. Et après, il suffira juste d'être né sous une étoile chanceuse. Et si le sort vous désigne, si pour le coup, vous bénéficiez d'un alignement des planètes, la réédition vinyle de Dark Side of the Moon sera pour vous. Ce qui est pour vous dans un instant, c'est un autre rayon de soleil signé Beach Boys.
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L'un des rares morceaux sur lesquels Brian Wilson, le maître d'œuvre du son des Beach Boys, n'a rien à voir du tout. C'est une reprise en plus. I Can Hear Music. Vous n'allez pas finir d'entendre parler de musique et de savourer la musique. On part en live, on part en concert, et pas n'importe quel concert, ni dans n'importe quelle condition. Nous sommes en 1995, le 27 septembre pour être précis. Nous sommes du côté de Sunset Boulevard à Los Angeles. Et puis il y a un club qui trône là, c'est le cas de le dire. Ça trône parce que c'est un endroit mythique. Il s'appelle le Roxy. Et dans ce lieu plutôt petit comme ça, pas plus de 500 personnes peuvent rentrer. Pour vous donner une échelle de grandeur, à l'Olympia à Paris, c'est 2000 personnes. Ici c'est 500, donc on est vraiment dans un effet niche comme ça, un effet très très intimiste. Et ça tombe vachement bien parce qu'il y a quelqu'un qui n'a pas voulu, en dépit des apparences, faire trop dans la grandiloquence. C'est quelqu'un qui a tendance à être assez extraverti, assez exubérant, voilà, dans sa façon de faire. On pense à ses lunettes cerclées de blanc, bien sûr. On pense à ses tenues de scène. On pense aussi au personnage en lui-même, comme ça, qui fait tout sauf dans la discrétion. Sauf que là, devant 500 personnes, il va offrir un concert. Ce sera son premier concert depuis très très longtemps. Il sera immortalisé sur disque d'ailleurs et sur CD. Michel Polnareff, tout pour ma chérie, en live, au Roxy, et avec un côté reggae qui va faire plaisir au soleil qui nous accompagne depuis un paquet de jours maintenant. C'est maintenant, live at the Roxy, tout pour ma chérie. 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

0: Les années n'ont quasiment pas de prise sur lui. 1989, tout en rage, évidemment, en esprit de liberté. Neil Young, Rockin' in the Free World.
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0: Il y a un petit côté Beatles, hein. Il y en a à chaque fois évidemment dans toutes les compos à peu près anglaises depuis ces 60 dernières années. Robbie Williams ne déroge pas à la règle avec Strong. 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Bonne chance.
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0: Tout savoir sur l'état des routes, c'est maintenant que ça se passe avec Denis Lagasse.
2: Oui Bruno, et sur le ring de Bruxelles, les premières files à hauteur principalement de Grimbergen. Ceci vers Mechelen, hein, comptez 10 minutes de plus. Premier ralentissement aussi du côté du chantier de Wetem. On parle là de l'E40 et 5 à 10 minutes de perdu dans les deux sens. E40 encore avec un accident à hauteur de Ternat en direction de Bruxelles. Ça commence à ralentir. Et puis au nord, à pointer aussi cet accident sur le ring d'Anvers et des conséquences sur le 313 venant de Liège et 30 minutes de file. Et puis d'ailleurs dans la même région, la circulation des trains est perturbée entre Anvers Centrale et Anvers Sud.
0: Patience et bonne musique. Merci Denis, à tout à l'heure.
2: À tout à l'heure.
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0: Le mot du jour, vous l'aurez compris, c'est éclipse. Le moment, 19h19. C'est bon, vous êtes prêts pour l'éclipse solaire. On va vous donner des bons conseils pour profiter au maximum de ce spectacle tout à l'heure dans votre journal de 8h. On ira également à Valence, en Espagne, à la rencontre de Belges qui ont fait le voyage exprès pour l'occasion. On les appelle les fous d'éclipse. Même à Rome, on suffoque sous la canicule. Et même les Romains sont surpris. On va les entendre tout à l'heure. Les cinémas deviennent des refuges climatiques. Près du Vatican, on dépave des places pour y planter des arbres. Et puis les stars du hockey sont déjà à Wavre, à quelques jours de la Coupe du Monde, et c'est du pain béni pour les jeunes en stage en ce moment, à quelques mètres du stade national. Rendez-vous tout à l'heure à 8h pour le développement de toutes ces informations.
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0: Pour le développement des informations concernant la musique qui nous fait vibrer, c'est maintenant avec Fanny Villard. Bonjour.
4: Bonjour Bruno. Steven Van Zandt ouvre notre actualité avec un projet qui mêle ses deux passions, le rock et la télévision. Le guitariste du E Street Band a révélé travailler sur plusieurs séries, dont une intitulée Nobody Loves and Lives Alive. L'histoire suivrait trois frères au destin très différent, un gangster, un rocker et un agent du FBI. Van Zandt espère même convaincre Johnny Depp d'incarner ce dernier personnage, même si aucun diffuseur n'a encore validé le projet. À 75 ans, celui que les fans connaissent aussi pour son rôle de Silvio Dante dans Les Sopranos affirme vouloir retrouver les plateaux de tournage. Il a déjà écrit le scénario, imaginé la bande originale. Reste désormais à trouver une chaîne ou une plateforme prête à donner vie à cette série. Du côté des CDC, l'acteur espagnol Javier Bardem a raconté comment il était devenu fan de hard rock grâce à un album précis, Highway to Hell. Il avait seulement 10 ans lorsqu'il a découvert le disque de 79 et selon lui, tout a changé au moment où il a entendu ce riff. Près de 50 ans plus tard, Bardem reste un passionné de métal. Il cite aussi bien Metallica que Bad Omens ou Linkin Park parmi ses groupes favoris et utilise même cette musique pour préparer certains rôles. Une passion de jeunesse qui ne l'a manifestement jamais quitté. Enfin, Brandon Flowers poursuit son aventure en solo. Le chanteur des Killers vient de dévoiler Tiger's Blood, troisième extrait de Thrasher attendu pour le 21 août. Dans ce titre aux accents Americana, Flowers explore une nouvelle fois les racines musicales de son enfance dans l'Utah, un projet très personnel qui précède un futur retour des Killers, même si le chanteur reconnaît traverser une période de réflexion sur la suite de sa carrière.
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Et là, il y en a qui croient que... Mais non. Pas vraiment. C'est pas tout à fait la fin. Là, maintenant, on y est. Electric Light Orchestra, Rock and Roll is King en 1983. Il est 7h38 sur Classic 21. Nous avons rendez-vous, je vous le rappelle, pour le quiz tout à l'heure. Inscrivez-vous via le WhatsApp de Classic 21 si jamais vous avez une grosse envie. Et pourquoi vous ne l'auriez pas d'abord d'un porte-smartphone collector. Un porte-smartphone collector dans le bon sens. C'est siglé Classic 21, c'est à remporter tout à l'heure. Avec deux bonnes réponses sur trois questions posées au maximum. Voici Stone, If You Wanna.

réveille tout le monde, ou presque tout le monde. Excellente entrée de mercredi 12 août 2026, journée d'éclipse. On va célébrer ça comme il faut sur Classique 21 à partir de 19h30. Mais déjà ce matin, avec la réédition en vinyle de Dark Side of the Moon, pour vous accompagner pour l'éclipse de tout à l'heure. Et à partir de 19h30, en compagnie de Laurent Deboeuf, ce sera vraiment le cas. Toute l'intensité de Tom Petty et de ses Heartbreakers avec Refugee, encore de l'intensité. Elle est plus rock, mais elle est soul. Et il est signé les Black Pumas Fire. N'oubliez pas de repérer le son des dernières secondes du morceau de Pink Floyd qui clôture Dark Side of the Moon. Et dès que vous l'entendez, vous envoyez le code ECLIPSE assorti de vos coordonnées au 6021, 1 € par SMS envoyé.

0: nouveau single tiré de l'album Foreign Tongues pour les Stones, Never Wanna Lose You, celui ou celle d'ailleurs, parce que je sais pas si c'est un garçon ou une fille, Dominique, c'est tellement facile pour un garçon comme pour une fille, mais en tout cas c'est Dominique Kevy de René qui remporte l'exemplaire de Dark Side of the Moon en version vinyle qui était en jeu ce matin. Bravo d'avoir identifié les dernières secondes de Eclipse de Pink Floyd.
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1: Soleil et chaleur au programme de la journée, Mélanie, et c'est rien de le dire.
2: C'est le menu du jour, en effet, Bruno, avec ce matin plein soleil. Un petit cirrus ça et là, vraiment pour dire quelque chose, notamment à la côte ou encore vers Gand. Soleil de plomb cet après-midi et surtout chaleur au programme, 28 à 33 degrés pour les maxima. Ce soir et cette nuit, le ciel sera parfaitement dégagé. Des conditions optimales, donc, vous l'aurez compris, pour observer l'éclipse solaire avec les fameuses lunettes, on ne les oublie pas évidemment. Une nuit douce aussi avec des minima entre 15 et 18 degrés, puis demain rien que du soleil.
1: Il va faire chaud, quelque chose me dit qu'il va faire chaud, je ne sais pas pourquoi. Il est 8h sur Classique 21.
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1: Du côté de la route, comment ça se passe, Denis?
3: Il y a des files qui se rallongent du côté de l'E40 et cet accident hauteur de Ternate, c'est vers Bruxelles. Courage, patience, car on parle actuellement de 45 minutes. On va aussi sur l'E42 entre Houdin, Gouny et Boisden. Là, c'est 15 minutes de file sur grosso modo 3 kilomètres en direction de Manage. Il y a beaucoup de chantiers aussi en cette période de congé, notamment celui de Votem, qui tous les jours à cette heure-ci sur l'E40 vous fait perdre 10 à 20 minutes dans les deux sens. Et puis plus au nord, cet accident sur le ring d'Anvers et des conséquences sur le 313 en venant de Liège, 30 minutes de file.
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1: 8h, place à votre journal. Florence Surner, bonjour.
4: Bonjour à tous, c'est le jour de l'éclipse solaire. Elle est prévue ce soir, début du spectacle à 19h19. Une éclipse à surtout ne pas regarder sans lunettes spéciales ou alors au travers d'une boîte à éclipse à réaliser très facilement. Au Portugal, les saisies de cocaïne battent des records et les narcotrafiquants utilisent de plus en plus souvent la mer pour débarquer la drogue. Et puis le rêve de médaille pour Pauline Kukoyt au championnat d'Europe d'athlétisme. Elle est en finale ce soir du 400 mètres haies. Bienvenue à tous. Le soleil a donc rendez-vous avec la lune ce soir. L'éclipse solaire sera partielle en Belgique, mais la lune masquera tout de même 90% de l'astre solaire. On ne le répétera jamais assez, il ne faut pas regarder ce phénomène sans lunettes spéciales. Cela peut abîmer vos yeux. Mais comment profiter alors de ce spectacle quand on n'a pas le précieux sésame, souvent en rupture de stock quasiment partout? Eh bien, il y a une astuce pour regarder cette éclipse solaire sans danger. Il suffit d'une boîte à chaussures et d'être un tout petit peu bricoleur. La preuve avec ces jeunes enfants âgés entre 6 et 8 ans qui ont réalisé une boîte à éclipse lors d'un stage d'astronaute à l'Eurospace Center à Transine. Reportage de Marc Mélon et Marc Hildesheim.
5: Ça donne le soleil.
6: Transformer une boîte à chaussures en boîte à éclipse, un jeu d'enfant pour ces jeunes bricoleurs. Première étape, peindre en noir l'intérieur de la boîte.
7: J'ai peint la boîte sauf un côté pour mettre une feuille blanche.
6: Sur un des petits côtés de la boîte, il faut effectivement placer une feuille blanche qui servira d'écran.
7: Je suis à l'étape de la feuille. On est en train de la coller au fond.
6: La boîte à éclipse doit d'abord être totalement étanche à la lumière. Pour y arriver, les enfants utilisent du papier collant et du ruban adhésif.
5: Je colle du scotch pour voir bien l'éclipse parce que sinon, il y aura de la lumière et on ne verra pas très bien.
6: Il suffit ensuite de percer deux trous. Le premier, couvert d'aluminium et piqué à l'aide d'une aiguille, fera entrer la lumière du soleil. Le second permettra d'observer le phénomène sans danger. Gaëlle Mernier, monitrice spatiale à l'Eurospace Center.
8: Ça permet à ceux qui n'ont pas eu l'occasion de se procurer des lunettes de pouvoir voir différemment évidemment l'éclipse, puisqu'au lieu de la regarder de face, là on la regardera de au soleil, ce sera une projection plutôt de cette éclipse.
6: Il n'y a plus qu'à attendre que le soleil ait rendez-vous avec la lune.
4: Et ce soir, donc, 90% du disque solaire sera occulté par la Lune, selon l'Observatoire Royal de Belgique. Chez nous, l'éclipse va démarrer vers 19h19 et sera à son maximum à 20h13. 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Depuis quelques mois maintenant, les saisies de cocaïne au port d'Anvers connaissent une forte baisse. En revanche, certains pays du sud de l'Europe connaissent des hausses importantes. Au Portugal, par exemple, les saisies de cocaïne battent des records. Plus de 28 tonnes ont déjà été interceptées cette année, un niveau jamais atteint depuis plus de 15 ans. Et les autorités s'inquiètent notamment de la multiplication de ce que l'on appelle les narcolanchas, ces embarcations utilisées par les trafiquants de drogue. Plus de 200 ont été saisies dans le pays depuis 2020. Leur interception perception est devenue un défi majeur et particulièrement dangereux pour les forces de l'ordre. Notre correspondant à Lisbonne, Vincent Barros, a embarqué avec les gardes-côtes de la gendarmerie portugaise lors d'une patrouille de nuit.
9: Chaque soir, depuis Lisbonne, Pedro Marujo et son équipe prennent le large. Dans leur mire, les narcos l'enchassent.
10: Le trafic est alimenté par ces vedettes rapides, qu'on trouve très souvent le long de la côte en train de débarquer la drogue.
9: Des embarcations équipées parfois de 4 moteurs de 300 à 450 chevaux, capables de dépasser les 120 km/h. Depuis mai, le Portugal a durci sa législation. Sans autorisation, ses vedettes ont notamment interdiction de naviguer la nuit. Le capitaine Pedro Marujo demande justement à ses hommes d'éteindre toutes les lumières.
10: Moins de signes lumineux on a à bord, plus on peut se dissimuler et s'approcher au plus près de ces bateaux pour préparer leur interception.
9: Une opération à haut risque face à des embarcations aussi puissante.
10: Même sans être chargé de drogue, les vedettes rapides sont en soi une arme. Car à cette vitesse, s'il y a collision, cela peut nous coûter des dommages irréversibles, à la fois pour nos bateaux, mais aussi pour nos hommes.
9: En un peu plus de 2 ans, 5 policiers et militaires espagnols et portugais ont été tués en tentant d'arrêter des narcolanchas, le lourd tribut d'une nouvelle guerre contre les trafiquants en mer.
4: En Colombie, la recherche de survivants se poursuit après le séisme d'une magnitude de 7,4 qui a frappé le pays lundi matin. Plus de 30 heures après le tremblement de terre, une victime a été retrouvée vivante dans les décombres d'un bâtiment effondré dans la ville de Cali. Ce séisme est le plus meurtrier du siècle en Colombie. Il a fait au moins 216 morts selon un bilan qui a été revu à la baisse par les autorités. En sport, au championnat d'Europe d'athlétisme de Birmingham, après le bronze remporté par Delphine Nkanza sur le 100 mètres, Pauline Koukoyt, elle aussi veut y croire aujourd'hui sur 400 mètres.
11: C'est un rêve et on va fight pour cette médaille. C'était vraiment fantastique ce que Delphine a fait. Tout le monde était tellement contente. C'était vraiment une positive vibe pour Team Belgium. J'ai dit, ok, tous les jours, une médaille, c'est ok pour moi. Donc, ça donne vraiment de bonnes vibes et j'adore qu'elle a pris le bronze médaille.
4: Interview réalisée par David Bertrand, la finale de Pauline Koukoyt aura lieu à 22h08, après celle de Daniel Seger sur le 400 mètres plat. Toutes les compétitions seront diffusées sur RTBF Typique et sur OVIO à partir de 11h30 du matin. Fin de parcours en football pour l'Union Saint-Gilloise en Ligue des Champions. Le club bruxellois a été éliminé au 3e tour préliminaire par les Norvégiens de Bodø/Glimt. L'Union est reversée en Europa League pour y jouer la phase de Ligue. Voilà qui marque la fin de ces infos. Vous soyez, merci de nous écouter.
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1: Merci pour ce journal, Florence. On se retrouve à 9h pour d'autres infos.
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Bon, on n'y est pas encore, c'est pas la nouvelle année. Par contre, c'est l'éclipse partielle qui va occuper toutes vos pensées et surtout les pensées d'Eric. Parce que Eric, il est du côté de Merble-Château. Il va arriver dans quelques minutes, dans 5 minutes, un peu de choses près, histoire de tenter sa chance avec le quiz. En jeu, un porte-smartphone siglé classique 21. Deux bonnes réponses sur 3 questions maximum.

0: Classique du rock en 1970, signé Free, et dessus, évidemment, cet hymne incontournable, All Right Now. Bah, ça tombe bien, c'est maintenant que ça se passe.
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0: C'est maintenant que ça se passe pour Eric, du côté de Merbe-le-Château, pensionné du multimédia, passionné de tennis. J'aime autant vous dire, si j'avais pas coupé il y a 20 secondes, on serait encore occupé à parler tennis, parce que c'est une passion qu'on a en commun. Bon, rebonjour Eric.
3: Oui, bonjour Bruno.
0: Ça se passe bien alors, la retraite?
3: Ouais, très bien. Oui.
0: Retraite, ça dépend de quoi? Parce que au niveau des cours de tennis, vous êtes tous sauf retraités. Parce que joueur, juge arbitre, vous faites aussi le cordeur et à l'occasion, vous remportez des tournois.
3: Voilà, c'est ça, voilà.
0: Et le dernier...
3: Ouais, je joue dans un club ici frontalier à Jeumont.
0: D'accord.
3: Et notamment, je suis juge arbitre du tournoi ici qui va commencer au mois de septembre. Et bon, voilà, c'est ma passion, hein, j'adore ça. Et on en fait une ou deux fois par semaine. Et voilà.
0: Et les Français, ça les ennuie pas trop qu'il y a un Belge qui vienne leur rafler un trophée lorsqu'ils organisent un tournoi? Ça va, ils le prennent bien?
3: Non, parce que bon, on charrie un peu, mais bon, ça reste de bonne humeur, quoi.
0: Exactement. Le sport, c'est que du sport, hein.
3: Bon, voilà, alors, c'est ça. Ouais.
0: J'ai trois questions maximum à vous poser, Eric. Vous savez que chaque jour, il y a une thématique estivale, et aujourd'hui, évidemment, on pouvait pas passer à côté. 12 août 2026, c'est la dernière éclipse quasiment totale avant 2081, éclipse partielle de soleil. J'ai trois questions à vous poser qui portent toutes sur le soleil d'une façon ou d'une autre. Est-ce que vous êtes prêt pour que je vous pose ces trois questions maximum? Vous me donnez le top départ et on embraye avec la première.
3: Eh ben on y va, c'est parti.
0: Écoutez bien, quel groupe de Seattle interprète Black Hole Sun, l'un des grands classiques du grunge des années 90? Ça sonnait comme ça.
4: Black Hole Sun, won't you come?
0: Quel est ce groupe?
3: Black Sabbath, non?
0: Non, c'était Soundgarden.
3: Ah non.
0: Donc le grunge, c'est pas votre truc, a priori.
3: Non.
0: Bon, bah écoutez, c'était Soundgarden. Il nous reste deux questions. Il me reste deux questions à vous poser. J'espère que vous allez me donner de bonnes réponses.
3: On va essayer.
0: Écoutez bien ce qui arrive. Cette chanson, évidemment que vous la connaissez. Quelle chanteuse galloise? Une chanteuse galloise connaît un immense succès en 1983 avec ce titre qui parle d'une éclipse, mais cette fois-ci, c'est celle du cœur.
3: Bonnie Tyler,
0: c'est une bonne réponse, une merveilleuse bonne réponse qui vous vaut votre premier point. Merci Eric. Ah, vous m'avez sauvé, ça tombe bien. Maintenant, j'espère que vous allez connaître le sauvetage ultime avec la toute dernière chanson. Écoutez bien, quel groupe clôture son album culte The Dark Side of the Moon avec le morceau Eclipse? Quel est ce groupe?
3: C'est pas Pink Floyd.
0: Si, c'est Pink Floyd. Ouais. Oui, hein, c'est Pink Floyd. Ça nous fait une victoire. Bravo Eric.
3: Merci à vous.
0: Dites donc, vous n'arrêtez pas de gagner. Donc vous gagnez sur les cours de tennis, vous gagnez dans la vie.
3: Ah oui, oui.
0: Vous gagnez à être connu avec votre rire et votre sourire. Et en plus, vous avez le porte smartphone Classique 21 qui arrive dans le prochain paquet que vous recevez. Ça devrait être nous. D'accord?
3: C'est gentil à vous. Et je remets un petit bonjour aussi à Pierre-Laurent qui habite pas très loin.
0: Ah ben magnifique. Vous le croisez de temps en temps?
3: Mais non, justement. À mon avis, je passe souvent devant chez lui, mais bon, voilà.
0: Bon, bah,
3: comme il fait l'après-midi, je vais pas le réveiller le matin.
0: Non, c'est sûr. Non, il le prendrait pas super bien d'être réveillé le matin.
3: Non, je pense
0: pas. Notre Pierrot. Bon, écoutez, je vais lui transmettre de votre part et continuer à rayonner autant que ça, Eric. À bientôt.
3: Merci à vous, bonne journée.
0: Bonne journée, au revoir.
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0: garçon qui ne cesse de chercher la connectivité avec son public et avec l'humanité en règle générale, tiré de son album événement de 2025, Idols Young Blood.
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0: D'ici quelques minutes, nous allons rejoindre Hamid Faljaoui sous forme de best-of. Encore une fois, c'est l'une de vos chroniques, l'un de vos podcasts préférés sur RTBF au vieux, sur classique21.be. On va le retrouver dans un instant. Il va nous parler du match Europe-États-Unis qui ne se joue pas forcément là où vous le croyez. Est-ce que le modèle social européen, c'est un luxe que l'Europe n'aura bientôt plus les moyens de s'offrir? La réponse dans un instant. Juste après Robert Palmer et le Mobile Info avec Denis Lagasse. À tout de suite.

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3: Classique 21, il est 8h30, destination le centre Perex. Comment se porte la route, Denis ?
4: Un accident à Ternat sur le 40, Bruno, qui s'est clôturé, mais encore des files malheureusement hein, vers la capitale. Courage, patience, car on parle grosso modo de 30 minutes. Et puis le 42 entre Oudangouni et Boisden. Là, ces 15 minutes de file sont grosso modo 3 km en direction de Manage. Le chantier de Votem sur le 40, évidemment, que l'on vous conseille d'éviter au risque de perdre 10 minutes dans les deux sens. Encore des soucis sur le ring d'Anvers et des conséquences sur le 313 en venant de Liège, et là ça prend de l'ampleur. On parle d'une heure de bouchon. Et puis côté transport en commun, pas de soucis majeurs, à l'exception de la circulation des trains qui est perturbée entre Anvers Centrale et Anvers Sud.
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3: Un soleil noir, l'éclipse quasi totale du soleil, c'est pour ce soir. Quand et comment observer cette éclipse en toute sécurité, vous saurez tout dans votre journal de 9h. Vous reprendrez bien quelques degrés de plus. Les températures torrides sont de retour, mais gare à l'hydrocution si vous plongez dans l'eau pour vous rafraîchir. On vous donnera des conseils pour éviter ce problème. Les autorités portugaises aux trousses des trafiquants de drogue, elles pourchassent les narcolanchas, des bateaux très rapides utilisés par les trafiquants. Nous accompagnerons les forces de l'ordre lors de l'une de ces opérations périlleuses. Et puis en sport, pas de Ligue des Champions cette année pour l'Union Saint-Gilloise. Les Bruxellois sont relégués en Europa League.
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3: Le modèle social européen, un luxe que l'Europe n'aura bientôt plus les moyens de s'offrir ? Le match Europe-États-Unis ne se joue pas là où vous croyez. Si on regarde les hôpitaux et les écoles, on gagne. Si on regarde le portefeuille et l'innovation, on coule. On ne peut pas éternellement distribuer une richesse qu'on ne produit plus. Ce matin, Hamid Faljaoui, dans la version best-of de sa chronique économique, pose la question qui fâche. Le modèle social européen est-il un luxe que nous n'aurons bientôt plus les moyens de nous offrir ?
6: Si vous traînez sur LinkedIn ou Twitter comme je le fais, vous êtes forcément tombé sur ce tableau comparatif entre l'Union européenne et les États-Unis, et c'est le genre de document qui fait ronronner de plaisir les défenseurs du modèle social européen, et on les comprend. Les chiffres sont là et ils font du bien. On y voit que chez nous, eh bien, on vit en moyenne 4 ans de plus qu'aux États-Unis. On y voit que notre taux d'homicide est 2,5 fois plus bas qu'aux États-Unis. On y voit que notre taux de pauvreté est beaucoup plus faible, que le nombre de personnes en prison est également beaucoup plus faible, et que les femmes au travail sont plus nombreuses chez nous qu'aux États-Unis. Et le clou du spectacle, c'est la dette étudiante, 0 euro chez nous contre 40 000 dollars en moyenne là-bas. Quand on voit ça, on se dit qu'on vit quand même très bien en Europe. C'est un discours très puissant et c'est vrai qu'il est humainement imparable. On n'a pas à s'excuser de préférer une société qui soigne ses malades sans les ruiner. Oui, oui, sauf que si on s'arrête là, on ne fait pas de l'économie, on fait plutôt de la poésie. Et la poésie, ça ne paye pas les factures d'énergie ni les retraites de demain. Et il y a deux chiffres que ce tableau oublie, et ce tableau qui était donc très forwardé ce week-end, ici en Belgique notamment, eh bien, il y a deux chiffres que ce tableau oublie soigneusement de mentionner. Le premier, c'est le PIB par habitant. Accrochez-vous, eh bien, en 2008, l'économie européenne et l'économie américaine faisaient quasiment jeu égal. Et aujourd'hui, l'américain moyen est devenu environ 40% plus riche que nous. En 15 ans, ils ont donc mis le turbo et nous, le frein à main. Le deuxième chiffre, c'est l'investissement dans la tech. Chaque année, les Américains injectent 250 milliards de dollars de plus que nous dans la recherche et le développement. Alors, c'est pas juste un chiffre sur le papier. C'est la garantie que les médicaments, par exemple, de demain, l'IA, donc l'intelligence artificielle de demain et l'énergie de demain seront inventés là-bas et que nous, on devra les leur acheter. Alors, ça veut dire quoi ? Ça veut dire que notre modèle social, c'est un luxe, un magnifique luxe, mais c'est un luxe qui coûte une fortune. Et donc, pour offrir des universités gratuites et des hôpitaux modernes, il faut une machine économique qui crache de la valeur. Or, on est en train de devenir les champions du monde plutôt de la redistribution que d'une richesse qu'on ne produit plus. Et c'est vrai qu'on se félicite de ne pas avoir de dette étudiante, et c'est très bien, mais on forme des ingénieurs brillants aux frais du contribuable européen pour qu'ils aillent créer leur start-up, où ça ? En Californie, parce qu'ici, on n'a ni les capitaux, ni le goût du risque. Et donc, on subventionne indirectement la croissance américaine avec nos cerveaux, et ça, c'est très dommage. Et donc, il faut sortir d'une vision un petit peu manichéenne. Les États-Unis ne sont pas un enfer, et l'Europe n'est pas pas un paradis. Le vrai défi, c'est pas de devenir américain. Personne ne veut de ça ici. Le vrai défi, c'est de se dire que la protection sociale, c'est pas un acquis éternel, c'est un actif qu'il faut effectivement entretenir. Et si on continue à privilégier uniquement le confort immédiat sur l'investissement d'avenir, eh bien, ce tableau qui circule sur les réseaux sociaux ne sera bientôt plus qu'un souvenir nostalgique. On peut pas être, comment dirais-je, une puissance mondiale en étant juste une sorte de grand musée où les gens vivent vieux et en sécurité. Et pour protéger l'humain, et c'est important, il faut d'abord protéger aussi la croissance qui le finance. Et au final, si je devais résumer, l'Europe est le meilleur endroit au monde pour être malade ou retraité, mais les États-Unis restent le meilleur endroit pour inventer le futur. Et vous, vous en pensez quoi ?
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0: Nombreux à pouvoir porter l'étiquette de génie sans crouler sous le poids de la responsabilité, mais lui, il peut. Peter Gabriel, Shaq the Monkey sur Classique 21. 8h40, vous avez demandé un tube de l'été pas comme les autres. Patience, il est en chemin.
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0: Autant apprécié par les amoureux de la chanson française que par les fans de rock, Stéphane Echer, l'album Carcassonne, bah faut ouvrir si Carcassonne, en 1993, ni remords, ni regrets.
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0: Un tube de l'été comme à chaque fois, pas pareil aux autres. Un tube de l'été marqué par un esprit rock et puis par un esprit également de colère d'une certaine manière. Ici, nous sommes en 2004 et il y a quelqu'un qui trouve pas le sommeil. Enfin, il l'a trouvé le sommeil, mais il est perturbé son sommeil. Ce quelqu'un s'appelle Brandon Flowers. Brandon Flowers, il vient de porter sur ses fonds baptismaux, comme on a coutume de dire, son groupe, The Killers. Et ils commencent leur parcours musical, lui et ses petits camarades de jeu, mais ce soir-là, ça va pas. Il se réveille et il se dit, non, je suis certain, je sais pas pourquoi, mais j'ai l'impression que ma petite amie me trompe. Je crois que ma petite amie n'est pas juste fair play avec moi du tout. Donc il se lève, il va dans le bar où ils ont leurs habitudes et là, qu'est-ce qu'il voit, Brandon Flowers? Il voit sa fiancée avec quelqu'un d'autre. Effectivement, il avait eu une intuition, un instinct peut-être de survie, pas le truc maladif du jaloux qui n'a rien compris. Non, non, le truc qui fait que ça sonne pas bon, comme un sens d'araignée, un peu à la Spider-Man, un petit peu comme ça. Et donc, de cette douleur, il va en sortir une chanson qui sera le premier gros succès des Killers, qui apparaît sur l'album Hot Fuzz en 2004. Et puis en plus, c'est une chanson qui a une particularité. C'est que le titre a passé des centaines de semaines dans les classements au Royaume-Uni avant de s'imposer aux États-Unis. Et ça va d'ailleurs s'imposer, cette chanson, comme la chanson d'avant 2010, la plus écoutée en streaming. Ça va en faire un tube de l'été, mais pas seulement. Un tube de l'été, un tube du printemps, un tube de l'automne, un tube de l'hiver. Mr. Brightside, c'est lui, Brandon Flowers, l'homme trompé.

0: Refuge que celle qui nous occupe aujourd'hui. Rock With You, l'album Off The Wall. Et puis vous allez voir que deux salles, deux ambiances pour se tenir compagnie jusque 9h. Ce sera pas vraiment de la soul ni du funk, ce sera plutôt
1: du grunge.
0: Bienvenue en 1992, jusque 9h. Scott Weiland et les Stone Temple Pilots. Plush.

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9: Soleil et chaleur au programme de la journée, Mélanie, et c'est rien de le dire.
8: C'est le menu du jour, en effet, Bruno, avec ce matin plein soleil. Un petit cirrus ça et là, vraiment pour dire quelque chose, notamment à la côte ou encore vers Gand. Soleil de plomb cet après-midi et surtout chaleur au programme, 28 à 33 degrés pour les maxima. Ce soir et cette nuit, le ciel sera parfaitement dégagé. Des conditions optimales, donc, vous l'aurez compris, pour observer l'éclipse solaire avec les fameuses lunettes, on ne les oublie pas évidemment. Une nuit douce aussi avec des minima entre 15 et 18 degrés, puis demain rien que du soleil et chaleur accablante avec des maxima entre 31 et 35 degrés.
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9: Dites donc, on s'en serait bien passé, Denis Lagasse, mais la star du jour, c'est la E40. Hein.
11: Oui, exactement, c'est une spéciale E40 hein, pour ce point-ci à 9h. Ah, et on commence avec eh bien, ceci. Pour rejoindre la capitale en venant de Liège, donc sur cette fameuse E40, eh bien, prévoyez 10 minutes de plus à partir de Kortenberg. E40 encore, mais cette fois-ci au nord de Bruxelles. Un accident internet a causé pas mal d'embarras. Accident certes terminé, mais il y a encore quelques légères séquelles. Hein, avec ces quelques fils vers Bruxelles. Comptez 5 à 10 minutes, puis ce chantier à Votem, encore sur le 40, que l'on vous conseille d'éviter, au risque de perdre évidemment 10 minutes, et ceci dans les deux sens. Et puis un accident encore et toujours sur le 40, à hauteur de Bruges cette fois-ci. Vous perdez, à la suite de cet incident, 45 minutes vers la côte.
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9: Il est temps de tout savoir sur l'état du monde. Rien de tel qu'un merveilleux journal présenté par la non moins merveilleuse Florence Surner. Bonjour.
12: Bonjour à tous. L'éclipse solaire a lieu ce soir. Soleil et lune seront presque totalement alignés en Belgique. Un phénomène rarissime. Le mercure remonte également à partir d'aujourd'hui. Des températures qui incitent à se jeter dans l'eau pour se rafraîchir. Mais attention à l'hydrocution. Quelques conseils sont à suivre. On en parle dans ce journal. Bienvenue à tous, c'est donc le jour J, celui de l'éclipse solaire, le soleil caché par la lune. C'est pour ce soir, les deux astres seront presque totalement alignés. La dernière fois que c'est arrivé chez nous en Belgique, c'était l'éclipse totale en 1999. La prochaine fois que ça arrivera à ce point-là, ce sera dans 55 ans. Alors Hugo Dewoye, on va prendre quelques instants avec vous pour résumer les conseils essentiels. Tout d'abord, comment on se positionne pour bien la voir, cette éclipse?
13: Eh bien, cap vers l'ouest et plus précisément vers l'ouest-nord-ouest pour voir ce phénomène naturel. Et puisque le soleil sera déjà assez bas dans le ciel, il vous faudra une vue dégagée, pas de grands bâtiments à l'horizon, comme le rappelle l'astrophysicien Emmanuel Jehin de l'Université de Liège.
14: La difficulté de cette éclipse, c'est qu'elle aura lieu un peu avant le coucher du soleil, donc relativement bas sur l'horizon, surtout au moment de la totalité. Donc il faudra vraiment observer d'un endroit bien dégagé. Il est probable que dans les villes, ça va être difficile parce que les bâtiments vont cacher le soleil qui ne sera qu'à 7 degrés au-dessus de l'horizon au moment du maximum de l'éclipse. Donc je conseillerais vraiment d'aller sur les hauteurs autour de chez vous.
13: The place to be pour voir cette éclipse, ce sera évidemment le long de la mer où le soleil viendra se coucher direct à l'horizon. Voilà, pour la meilleure vue, parlons maintenant de votre vue qu'il faudra impérativement protéger. Les lunettes d'éclipse avec le sigle CE et la mention ISO 123-12-2 sont indispensables. Côté timing, le spectacle débutera vers 19h20, moment choisi par la Lune pour commencer à grignoter le soleil. L'éclipse sera presque totale à 20h15 et puis le soleil partira se coucher vers 21h, encore partiellement éclipsé.
12: Les explications d'Hugo Dewoye et cet événement astronomique rarissime. Vous pourrez le suivre en direct grâce à la RTBF. En télévision, édition spéciale de l'émission Ciel partagé dès 19h24 qui se poursuivra après le JT. En radio, on se mobilise aussi sur Vivacité. Stéphane Piedbeuf vous proposera une émission spéciale Ciel partagé dès 18h avec des astronomes professionnels et des amateurs. Et puis le tout sera évidemment aussi à suivre sur RTBF Ovio. Et l'éclipse de soleil n'y changera rien. Le mercure va repasser au-dessus des 30 degrés aujourd'hui et durant les prochains jours. La tentation sera donc grande d'aller se baigner. Mais quels sont les bons gestes pour se baigner sans danger? Par exemple, on entend souvent qu'il faut attendre 2 heures après avoir mangé, se mouiller la nuque aussi avant d'entrer dans l'eau. Qu'en est-il exactement? Eh bien, Lisa Becken a démêlé le vrai du faux.
15: Au bord de l'eau, certains gestes sont devenus presque automatiques. Avant de plonger, il y a ceux qui prennent le temps d'entrer progressivement dans l'eau et ceux qui n'hésitent pas à sauter directement.
16: Mouiller la nuque, non.
0: juste pas le réflexe, quoi.
15: Beaucoup aussi ont encore en tête cette fameuse règle, après avoir mangé, il faut attendre avant de se baigner.
2: On attend après 2 heures, etc.
4: Je me dis aller dans l'eau avec le ventre lourd, après...
6: Bon, elles vont manger, après on va faire un petit temps de pause et elles vont retourner jouer.
15: Une habitude bien ancrée mais qui n'a pas de véritable fondement médical, c'est ce qu'explique la docteure Tortora, médecin urgentiste à l'hôpital Épicura d'Ornu.
16: Ceci est vraiment un mythe. Le délai postprandial ne représente pas en tant que tel un risque vital quand on se baigne.
15: Par contre, s'il y a bien un réflexe qui a du sens, c'est celui d'entrer progressivement dans l'eau.
16: Le risque numéro 1 est l'hydrocution. C'est lorsque il y a un différentiel beaucoup trop important entre la température corporelle et la température de l'eau. Le corps, n'ayant pas été habitué progressivement à cette température, réagit de façon brutale en resserrant tous les vaisseaux sanguins, ce qui provoque un malaise de type vagal avec de la bradycardie, une hypotension, voire un collapsus.
15: Le bon conseil, c'est donc d'y aller progressivement en commençant par se mouiller la nuque, le torse ou encore les extrémités. Des gestes simples qui aident son corps à s'adapter à la température de l'eau.
12: Le bilan évolue en Colombie, mais cette fois à la baisse. Après le tremblement de terre qui a frappé le pays lundi, les autorités parlent désormais de 216 morts et l'espoir est toujours là. Près de 30 heures après le séisme, les sauveteurs ont retrouvé une femme vivante dans les décombres d'un bâtiment effondré dans la ville de Cali. Au Zimbabwe, 15 corps ont été repêchés après le chavirement d'un bateau sur le lac Kariba. Au moins 27 personnes sont également toujours portées disparues. Le navire ne devait accueillir que 90 personnes, mais il en transportait plus de 119, dont plusieurs enfants et les membres d'équipage. Le naufrage serait apparemment dû au mauvais temps. Il y a de fortes vagues. 77 personnes ont pu être secourues. Les recherches se poursuivent malgré donc des conditions météorologiques très difficiles. En sport, des Belges sur la piste. Aujourd'hui encore au championnat d'Europe d'athlétisme, Julien Watrin participe aux demi-finales du 400 mètres et avec d'autant plus de plaisir et de motivation qu'il a été éloigné de la compétition pendant longtemps en raison d'un cancer aujourd'hui vaincu.
17: Est-ce que c'est, disons, mon premier vrai retour sur 400 et depuis le cancer, en fait, hein. J'ai essayé l'année suivante, j'ai pas réussi. Ça a failli manquer cette année. Finalement, j'y suis, donc je pense que c'est vraiment symboliquement quelque chose de fort pour moi. En fait, j'ai eu beaucoup de frustration les années précédentes parce que il y a eu certains moments de la saison, je me suis dit, en fait, j'ai tout récupéré, je peux faire sous 48.6. Et puis chaque fois, il y a eu des problèmes, aussi blessés ou... Et donc j'avais l'impression de ne pas pouvoir atteindre ce potentiel. Et voilà, là j'ai l'impression que j'y suis. Alors tout reste à faire, hein. Il faut que je sois dedans, il faut que je sois dans l'instant, mais je suis motivé.
12: Interview réalisée par David Bertrand. Et ce soir encore, Pauline Couqueuil participe à la finale du 400 mètres et Daniel Segers à la finale du 400 mètres. Une chance de médaille aujourd'hui au championnat d'Europe de natation. Rose Van Otterdijk participe à la finale du 50 mètres papillon. Il y a 2 ans, elle était devenue vice-championne d'Europe sur cette distance. Et puis il y a la Super Coupe d'Europe de football. Elle opposera ce soir le Paris Saint-Germain à Aston Villa. Voilà qui marque la fin de ces infos. Que vous soyez, merci de nous écouter.
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9: Merci beaucoup Florence et puis bonne chance aux athlètes, évidemment à nos athlètes pour les médailles. 9h07 sur Classique 21, on m'a posé la question de savoir quelle était une chanson qui me donnait la pêche le matin. C'est un hasard de la programmation, c'est celle-ci.
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0: Voilà qui répond à la question, mon cher Michel. Michel Carpentier qui m'a envoyé cette question. Mais il y en a plein des chansons, évidemment, qui nous donnent la pêche le matin, qui nous donnent envie d'y aller et envie de rayonner, comme Katrina and the Waves, par exemple, Walking on Sunshine. C'est décidément à l'ordre du jour. 9h11, une petite pause, même pas le temps d'une petite apnée. On retrouve R.E.M. et juste derrière, l'un de vos podcasts préférés, l'un des podcasts événements de cet été 2026, l'intégrale des Pêche Mode avec Laurent Riepy et Gabriel Davoir.
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1: Santa Barbara, janvier 2005. Dans le studio de Sound Design, un homme que personne dans le groupe ne connaît vraiment pose ses machines sur la console. Ben Hillier vient du rock indépendant, pas de l'électro. Il n'a pas grandi avec les albums de Dépêche Mode, ce qui lui donne une liberté que Mark Bell, le producteur d'Exciter, n'avait pas. Celle de bousculer les habitudes. Hillier impose un tempo, coupe les digressions, refuse les compromis mous. Le groupe le surnomme leur chef d'établissement. Il débarque avec sa propre collection de synthétiseurs analogiques vintage, bien décidé à ramener Dépêche Mode vers un son plus sale et plus méchant. Les sessions s'étaleront entre Santa Barbara, le Stratosphere Sound de New York et le studio de Whitfield Street à Londres. Sur l'intro strident de A Pain That I'm Used To, c'est un vieux Yamaha CS-05 analogique qu'on entend. Un de ces synthétiseurs vintage que Ben Hillier a rapporté en studio. 30 ans après sa fabrication, la machine grince toujours. Pour la première fois depuis l'ère Vince Clarke, des titres non écrits par Martin Gore figurent sur un album de Dépêche Mode. Les trois compositions de Dave Gahan, coécrites avec Christian Enger et Andrew Philpott, qui signent ensemble sous le nom de Das Shadow, s'intègrent parfaitement dans l'ensemble. La plus marquante est Suffer Well. Le titre vient d'un conseil qu'un homme plus âgé avait donné à Dave pendant ses années noires. Dave, souffre bien. Une façon de dire que si on traverse correctement sa peine, on finit par avancer. En interview, Dave Gahan résumera l'expérience en une phrase. Peu importe ce qu'on met dans le pot, ça devient du Dépêche Mode. Martin Gore, lui, traverse sa propre douleur pendant ses sessions. Son divorce avec Suzanne Boisvert imprègne chaque note qu'il compose. Precious est écrit directement pour ses trois enfants, Viva, Ava et Calou. Il précisera, c'est un titre sur ce qu'ils doivent traverser. Les choses précieuses et fragiles exigent un traitement spécial. L'album tout entier parvient à fusionner l'électronique pure et les guitares saturées de Gore, dans un son qui rappelle l'ère de Berlin, celle de Construction Time Again, mais avec une maturité artistique qui est nouvelle. L'ambiance en studio oscille entre tension et énergie brute. John the Revelator, que Martin Gore a puisé dans le gospel traditionnel, est bouclé en 6 heures. Fidèle à l'héritage de Dépêche Mode, Ben Hillier confiera au Keyboard Magazine qu'il refuse d'empiler les batteries jouées en direct. Il préfère fabriquer la section rythmique entièrement au synthétiseur. Pendant le tournage du clip Precious, Dave Gahan quitte le plateau après une remarque d'Andy Fletcher sur l'utilisation d'un vieux synthé plutôt que d'un piano. Les cicatrices de la négociation ne sont toujours pas refermées. Au dos de la pochette, le groupe inscrit pourtant une phrase qui résume 25 ans de carrière avec un humour noir intact. Douleur et souffrance à divers tempos. Playing the Angel sort le 17 octobre 2005. Il se classe numéro 1 dans 17 pays. La tournée Touring the Angel, 78 dates, démarre par un concert intime au Bowery Ballroom de New York le 28 octobre. Sur scène, Anton Corbijn a conçu une sphère géante, ornée de mots en lettres capitales et un écran massif que l'équipe surnomme « The Communicator ». Andy Fletcher, apaisé par la sortie de l'album, résumera le sentiment général avec ces mots. C'est un soulagement que ce 11e album ait pu voir le jour, malgré le mauvais sentiment qui régnait dans les rangs.
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1: L'équilibre est trouvé, mais il ne durera pas. Bientôt, le corps de Dave Gahan va rappeler que la survie a toujours un prix.

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plein de passion, ces quatre jeunes liégeois. Vous avez bien entendu Doug Blockers. C'est un titre qu'on aime beaucoup, qui porte un titre hyper approprié au temps qu'on vit en ce moment. Ça s'appelle Summer Dance. 9h28, de vieilles connaissances s'invitent à la table du petit-déj. Kings of Leon.

0: La chambre d'écho parfaite pour entendre résonner un cœur rock'n'roll, Kings of Leon.
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0: Détour par la route avec le centre Perec, c'est évidemment notre Denis qui a les yeux rivés sur les écrans. Est-ce que c'est un peu plus calme que tout à l'heure? On vous a senti très affairé aujourd'hui.
2: Oui, bah écoutez, c'est un petit peu plus calme en effet. Il y a tout de même un accident là qui vient de survenir. Hein. C'est sur le ring de Bruxelles, forcément. Ça suppose des complications. C'est à hauteur de Diegem en direction de Waterloo. Ça ralentit sérieusement depuis Macquarie. Pour rejoindre la côte, vous perdez encore 25 minutes à hauteur de Bruges sur l'autoroute de la mer, c'est-à-dire le 40. Et puis si vous passez par le chantier de Votem, 40 encore, eh bien prêtez-vous à perdre 10 minutes, que ce soit vers Blény ou encore Warem.
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0: Bien ajusté aux manches, c'est parfait ça. Vous aimez le sur-mesure, ça tombe bien moi aussi.
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0: 9h34 sur Classique 21, soyez les bienvenus, vous tombez vachement bien. Si vous cherchez du travail, c'est peut-être l'endroit, ça s'appelle Let's Work Together.
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0: Un espace qui permet aux entreprises de se faire connaître, ça c'est l'un des aspects de Let's Work Together. L'autre aspect, c'est effectivement le recrutement. Le recrutement très souvent revient à l'ordre du jour, revient en pleine lumière. Et aujourd'hui c'est MSM Pro, la société d'Adrien Schofeid, qui est notre invité. Je prononce bien votre nom, Adrien Schofeid?
2: Oui, c'est parfait, c'est parfait, gentil, oui.
0: Nickel. Vous êtes le patron de MSM Pro. Racontez-nous un petit peu l'histoire de cette entreprise belge, évidemment, basée à Verviers dans le zoning de Petit-Rechin. Elle est née quand?
2: Elle est née il y a pas très longtemps, elle est née en 2018. C'est vrai qu'elle est assez récente, mais ses racines prennent de plus loin, bien entendu, parce que mon arrière-grand-père avait déjà une entreprise de menuiserie en tant que telle. Puis mon papa a succédé, et lui, ça fait plus de 45 ans qu'il est dans le métier. Il est venu me rechercher, et on a décidé en 2018 de changer totalement la donne et de plus faire une menuiserie proprement dite, mais plutôt de faire un atelier de production, en fait, qui est lié, oui, à la menuiserie, parce que nous fabriquons, bien entendu, du mobilier et autres, mais voilà, c'est elle est récente, mais ça, il y a des années d'expérience derrière.
0: Ah, clairement, clairement. Alors, c'est vrai que je parlais tout à l'heure de sur-mesure, comme s'il s'agissait d'un costard, mais pas du tout. Ici, vous venez de le dire, il s'agit de meubles et des services. Vous avez trois services de fabrication de meubles sur-mesure qui s'adressent principalement aux professionnels de la construction. Comment ça se passe, en fait? Imaginons que, voilà, je suis une entreprise, je viens de prendre possession d'un endroit, un endroit casse-co, quoi. Enfin, un endroit que je dois ameubler. À ce moment-là, je vous appelle et vous faites quoi pour moi?
2: C'est ça, donc ici avec nos trois services, donc on répond à plusieurs demandes, donc souvent pour le, bien entendu, pour le professionnel et autres personnes de la construction, donc mettons que ce soit un jeune qui sort de l'école ou autre et qui veut se lancer, nous on est un peu un sous-traitant. Pourquoi? Parce que les machines, bien entendu, que nous avons sont relativement chères et coûteuses. Donc, quand on se lance ou qu'on a peut-être des pannes de machines dans certains ateliers, ben nous, on peut répondre à la demande et venir en aide aux entreprises et aux indépendants.
0: D'accord.
2: Donc, peu importe les locaux et peu importe le style de meuble. Ça va du meuble de cuisine, de salle de bain, dressing. On peut faire des cabinets médicaux, des magasins, des cabinets dentaires et bien d'autres.
0: Ouais, c'est dans tous les sens, c'est tous les formats qui sont les bienvenus à partir du moment où c'est dans un cadre professionnel et dans le cadre de justement le développement de votre société MSM Pro. Vous recrutez un menuisier ou une menuisière pour le travail en atelier. C'est quoi le profil d'un menuisier ou d'une menuisière qui devrait travailler pour vous?
2: Ah, là, le profil, c'est un profil d'une personne qui est capable, bien entendu, d'assembler du mobilier sur mesure et des blocs portes. Il doit savoir aussi, la personne doit pouvoir savoir gérer des stocks, bien entendu, lire des plans. Mais plus particulièrement, il faut vraiment être spécialisé dans le meuble. Et ça, on insiste parce que la menuiserie en tant que telle a vraiment des débouchés qui sont très larges.
0: C'est vrai.
2: Et la menuiserie au niveau meuble ou mobilier, c'est vraiment très spécifique. Donc, ce n'est pas donné à tout le monde. Et alors, être ponctuel, minutieux, autonome, structuré, avoir un bon sens de l'organisation.
0: C'est la moindre des choses, ça.
2: C'est ce qu'on demande un peu partout. Donc,
0: c'est clair, ouais. C'est clair. C'est rare qu'on demande quelqu'un qui soit négligent, pas propre sur lui,
2: oui,
0: et qui
2: réussisse oui,
0: systématiquement à la bourre. Enfin, voilà. Donc, le profit, vous dites-moi.
2: Jeune ou moins jeune, ça n'a pas d'importance.
0: Non, d'autant plus que c'est un métier. C'est vrai qu'il y a un manque en matière de menuisier, de menuiserie en règle générale. Comme ça, il y a des métiers qui sont en manque et la menuiserie en fait partie, c'est vrai.
2: Oui, exactement, oui. Oh, une grosse pénurie.
0: Donc, si vous reconnaissez là-dedans, si vous êtes l'oiseau rare, la perle rare que recherche Adrien, n'hésitez pas, rendez-vous sur classique21.be, section Let's Work Together, c'est facile à trouver et vous allez pouvoir remettre en perspective votre profil avec le profil de ce menuisier ou de cette menuisière, j'adore le mot au féminin aussi, pour ce travail en atelier. Je vous souhaite une bonne pêche au talent, Adrien.
2: Merci, c'est très gentil.
0: Et merci d'avoir été notre invité ce matin.
2: Oui, c'est gentil, un grand merci.
0: Dites-moi, avant qu'on se quitte, la programmation, c'est vous seul qui l'avez confectionnée de maintenant jusque 10h, ou bien c'est, comme j'ai coutume de dire, un travail collégial avec votre équipe?
2: Non, vu qu'on était en congé, vu qu'on sort des congés du bâtiment, nous, j'ai dû le réaliser tout seul parce que les hommes étaient déjà bien loin en vacances, les doigts d'orteils
0: les doigts
2: écartés,
0: bien éventails, parfait.
2: Oui, exactement. Bon,
0: En tout cas, merci pour votre programmation, Adrien, et à bientôt pour d'autres aventures.
2: C'est gentil, encore merci à vous et merci à l'RTBF et Classic 21, oui.
0: Serviteur, au revoir.
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0: Pierre Rabsat, invité de la programmation d'Adrien Chauffaid, le patron de MSM Pro, l'entreprise belge spécialisée dans les meubles sur mesure, qui cherche un menuisier ou une menuisière. Si vous vous reconnaissez dans la formation et dans ce profil, rendez-vous sur classique21.be. La programmation se poursuit dans moins de deux minutes avec une espèce de grand-messe pleine de chaleur.
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0: Quelle merveille absolue, en live, évidemment, comme il se doit, il ne peut pas y avoir de version studio, j'en veux pas de toute façon. No Woman, No Cry, Bob Marley et les Wailers qui font partie de la programmation d'Adrien Chauffaid, patron de MSM Pro, qui était notre invité dans Let's Work Together. La clôturation, ça se dit ? Non, la clôture de cette programmation, c'est juste dans 40 secondes.
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0: La version originale existait depuis l'album Blues en 1987, intégralement en italien, et puis ça a fait craquer Paul Young. Et quand il est devenu pote avec Zucchero, ils se sont dit, tu sais quoi, on va la faire pour de rire à deux. Et ce pour de rire est devenu la version qui a conquis le monde entier. Senza una donna, dans les deux langues.
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0: Soleil de plomb au programme cet après-midi. Et chaleur aussi.
2: Oui, il va faire très chaud sous les parasols, des maxima entre 28 et 33 degrés. On attend dans le détail 28 degrés à Ostende, 31 degrés à Bruxelles, 32 degrés pour Virton ou encore 33 degrés du côté de Couvin. On pense à bien s'hydrater, c'est important, vous le savez. Soleil de plomb, on l'a dit. Ce soir et cette nuit, un ciel parfaitement dégagé, conditions optimales donc, pour observer l'éclipse solaire avec toutes les mesures de précaution nécessaires évidemment. Une nuit douce aussi en perspective, des minima entre 15 et 18 degrés.
0: Merci d'être fidèle à Classique 21, c'est votre maison ici, il est 10h.
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0: Dernier point avec mon camarade Denis Lagasse du côté du Centre Perex. Notre camarade, vous voulez notre bien, mais surtout oui. À ceux qui sont sur la route, hein, Denis.
3: Oui, exactement. Et puis, si vous voulez aller vous rafraîchir à la côte, eh bien, sachez-le, sur l'autoroute de la mer, c'est-à-dire le 40, c'est un petit peu compliqué là pour l'instant. Vous perdez 30 minutes à hauteur de Bruges, donc vers la côte. Et puis, sur le ring de Bruxelles, là, on constate 25 minutes de ralentissement sur la section Grimbergen-Zaventem. C'est donc vers Tervuren. Anticipez, bien sûr, si vous comptez passer par là. Et puis, un objet encombrant est signalé sur le 25 à la hauteur de Werbeaumont, ceci vers Neuchâteau.
0: Merci Denis, bonne journée peut-être à demain.
3: Bonne journée, oui.
0: À demain matin alors.
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0: En ce qui nous concerne, il est temps de s'abreuver à la source informative de Sébastien Remacle. Bonjour Sébastien.
4: Bonjour, 19h20 ce soir. Si ce n'est pas encore fait, notez ce rendez-vous dans votre agenda. C'est le moment où l'éclipse du soleil débutera en Belgique. La lune va passer devant le soleil et le grignoter jusqu'à le cacher à 90%. Une éclipse quasi totale que vous pourrez suivre en direct grâce à la RTBF, émission spéciale entre 18 et 21h sur Vivacité et sur la Une en télé aussi à partir de 19h24, édition spéciale de Ciel partagé. Puis du JT. Les habitants de Bonlay, près de Chaumont-Gistoux en Brabant-Wallon, toujours invités à garder portes et fenêtres fermées ce matin. C'est la suite de l'incendie qui a touché une ferme hier soir. Des bâtiments agricoles remplis de ballots de paille sont partis en fumée. Le feu est maintenant maîtrisé, mais les pompiers sont toujours sur place. La surveillance du site pourrait durer toute la journée. Des flammes aussi sur un bateau au large de Bali. Une centaine de passagers ont dû être secourus après l'incendie d'un ferry. Ils naviguaient vers l'île de Lombok. Les autorités locales n'annoncent pas de victimes pour le moment. Des morts par contre au Zimbabwe après le naufrage d'un bateau. Au moins 15 personnes ont trouvé la mort. Une trentaine sont portées disparues. L'accident serait dû là-bas au mauvais temps. Des chances de médaille aujourd'hui pour la Belgique à l'Euro d'athlétisme. Pauline Coqueuil s'alignera ce soir sur la finale du 400 mètres haies. Daniel Seghers sera lui en finale du 400 mètres plat. Et puis à l'Euro de natation, Rose Van Otterdijk dispute elle la finale du 50 mètres papillon aujourd'hui. Elle avait décroché la deuxième place il y a 2 ans et elle a réaliser le troisième temps des demi-finales. Ce matin, Sarah Dumont s'est qualifiée pour les demi-finales du 200 mètres nage libre. Enfin, des dizaines de drones dans le ciel de Huy ce samedi. La ville annonce un spectacle lumineux pour les festivités du 15 août à partir de 22h. Ce show remplace le feu d'artifice, un feu annulé en raison de la sécheresse. C'est la fin de ces infos. Je vous souhaite une excellente matinée.
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0: Bon, bah, je vais faire pareil que vous, Sébastien. Je vous souhaite une merveilleuse matinée en compagnie de Laurent Deboeuf et du best-of de Soundtrack. À demain, 6h.
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6: Mercredi, déjà milieu de la semaine, soyez les bienvenus. Merci d'avoir choisi Classique 21. On continue à se balader dans les best-of de Soundtrack. Et ici, nous allons remonter jusqu'au mois d'octobre de l'année dernière, le 5 octobre précisément. Et c'est une spéciale qui revenait sur le 30e anniversaire. C'était quelques jours auparavant, hein, les 30 ans de l'album What's the Story Morning Glory. Deuxième album d'Oasis qui sortait le 2 octobre 1990. 1995, une œuvre majeure de la Britpop qui avait propulsé, on s'en rappelle aussi, les frères Gallagher au sommet des charts mondiaux. C'était avec Dominique Raguet.

0: première séquence que nous allons entamer ici, séquence consacrée, donc vous l'avez certainement compris, à l'album What's the Story, Morning Glory, donc qui était sorti le 2 octobre 1995. Album très symbolique aussi pour Oasis, et donc la séquence ici, on la partage avec Dominique Raguet. Bonjour Dominique.
1: Bonjour Laurent, bonjour tout le monde.
0: Alors, c'est... Bon, il y a cette pochette hein, qui a été prise sur Berwick Street, je me souviens parce que j'y étais allé avec Laurent Riepi, et on avait été notamment dans cette fameuse succursale de Selecta Disc, donc que l'on devine hein, sur le côté gauche de la pochette. Et donc voilà, ça, c'est évidemment, on peut pas faire autrement que de passer dans ce magasin de musique quand on passe par là.
1: Non, et sur la pochette, il y a également un DJ très connu anglais qui s'y trouve sur cette pochette de ce deuxième album d'Oasis qui sort donc le 2 octobre 1995, qui a donc exactement 30 ans, dites-moi.
0: Eh oui.
1: 30 ans. Alors ici, on vient d'entendre Roll With It, hein, qui ouvre en quelque sorte cet album. Enfin, pas tout à fait, puisque juste avant, il y a Hello, un petit clin d'œil, ce Hello à Gary Glitter qui dit dans une de ses chansons Hello, hello, I'm back again. Et c'est un refrain d'ailleurs assez populaire en Grande-Bretagne puisqu'il est repris dans les stades de foot au Royaume-Uni. Alors, cet album Morning Glory sort un an après Definitely Maybe. Les 12 nouveautés de la formation de Manchester contenues dans cet album vont, bah, je peux le dire, hein, véritablement installer ad vitam le groupe dans l'histoire du rock. Hein. Nous sommes au cœur des années 90, la guerre du Golfe est déjà un souvenir, la Russie est encore une démocratie.
0: Oui, voilà.
1: La Grande-Bretagne, elle, sort d'une période, on va dire, un peu morose et s'invente aussi vraiment une nouvelle identité culturelle en rupture avec celle qu'on pourrait qualifier de rétro-futuriste des années 80, un bouleversement dans, à ce moment-là, dans la mode, dans le cinéma, dans le football et puis bien sûr dans la musique, une nouvelle identité pop-rock, hein, loin de la culture électro qu'il faut bien mettre de côté et cette nouvelle identité musicale va être regroupée sous cette étiquette Britpop. Alors face à Blur, Pulp ou Suède, Oasis prend à ce moment-là vraiment le rôle, on dirait, des bad boys hein, venus de Manchester. Leur arme à
0: face
1: eux...
0: Face à Blur, c'est le cas de le dire.
1: Hein. Oui, bah, mais pas que Blur.
0: Ouais, ouais, non, mais enfin, je pense ici, je parle surtout de ce morceau, Roll With It.
1: En plus. Alors, qu'est-ce qu'ils ont en plus? Justement, Oasis, peut-être leur arme, c'est d'avoir su créer des hymnes taillés pour les stades, un recyclage. Et puis, il y a surtout, effectivement, ce recyclage des canevas rock avec un traitement sonore plutôt inédit, hein, si les influences sont claires, hein, les Beatles évidemment, hein, même encore plus Lennon, ne serait-ce que sur le morceau Don't Look Back in Anger, titre qui est aussi en lien avec David Bowie et Look Back in Anger de David Bowie.
0: Oui.
1: Mais chez Oasis, et dans cet album, il y a aussi des références aux Rolling Stones, aux Kings, et puis il y a également cette petite pointe d'arrogance et cette énergie presque brute héritée du punk, on y entend aussi, moi je le souligne quand même ce matin. Sur certains passages, on a l'impression de retrouver aussi quelques productions venues des États-Unis d'artistes américains comme Neil Young ou même R.E.M. Sur certains passages, il y a des morceaux où on retrouve cette fibre un peu plus mélancolique. D'ailleurs, nous sommes que 3 ans exactement, quasi jour pour jour, après la publication d'Automatic for the People, disque d'R.E.M. marqué par la présence d'orchestration avec beaucoup d'instruments à cordes. Et c'est le cas sur cet album What's the Story Morning Glory, annoncé d'ailleurs avec Whatever, enregistré avec l'Orchestre Symphonique de Londres quelques mois auparavant, et ce single Whatever, inédit, avait été publié en décembre 1994.
0: Alors, des cordes, un véritable mur de son, comment ça s'est passé en studio?
1: L'album a été enregistré très rapidement hein, à ce fameux Rockfield Studio au Pays de Galles, un studio devenu célèbre depuis l'enregistrement de A Night of the Opera de Queen. Il n'y a pas que Queen d'ailleurs qui est passé par ce studio. Hein. Même les Français, hein, Alain Bachung est passé par là, Simple Minds, et puis surtout aussi les géniteurs quelque part de la Britpop, hein, que des groupes comme Stone Roses ou surtout Paul Weller, que l'on connaît pour son travail au sein de Style
0: Club. Oui, d'ailleurs, aussi participe à l'album.
1: Oui, ouais. On y reviendra. Le son de cet album Morning Glory, c'est, on le doit surtout à Owen Morris, l'ingénieur du son, qui donne ce mur de guitare compressé, ce son massif qui devient, au fond, la signature à ce moment-là, vraiment d'Oasis, et qui surtout va amener ce producteur, cette touche, je dirais entre parenthèses, cordes. Écoutez bien Wonderwall, hein, le tube parmi les tubes, avec cette arrivée après 40 secondes de ce violoncelle. Et puis, c'est vrai que au fond, c'est rocker issu de la classe ouvrière avec ses morceaux, hein, la classe ouvrière comme les Beatles d'ailleurs, eh bien, ont su créer des titres avec pas mal, on va dire, de côté positif. Hein, on écoute bien, c'est-à-dire qu'on retrouve ces deux énergumènes, hein, les frères Gallagher, qui ont vraiment, là, ils viennent du milieu ouvrier, mais ils gardent la tête haute, et puis ils ont toujours ces allures de petits voyous, mais qui restent optimistes, hein, malgré les frasques, et ça, c'est peut-être le côté le plus rock'n'roll qui a émaillé l'enregistrement au studio. Mais justement, on y trouve vraiment des titres aussi un peu plus apaisés, hein, avec notamment un titre qui est quasi lyrique et qui est très réussi, et qui n'a pas été un single, hein, c'est le morceau Cast No Shadow, un morceau porté par un orchestre à cordes, un morceau que Noël dédie à son ami le chanteur de The Verve, Richard Ashcroft, qu'il surnomme son Captain Rock, The Verve, qui trois mois plus tôt avait sorti son premier disque produit par, je vous le donne en mille, Owen Morris, qui depuis il a pris sa retraite et il vit, paraît-il, au Costa Rica. Je vous propose justement d'écouter cette chanson de cet album d'Oasis qui fête aujourd'hui son 30e anniversaire, le morceau Cast No Shadow, avec donc ses fameuses
0: cordes.

0: Cast No Shadow avec, vous l'avez entendu, hein, donc toutes ces cordes, et c'est toujours bien entendu extrait de What's the Story Morning Glory, cet album qui a donc 30 ans depuis le 2 octobre dernier. C'est un album qui est, on peut le dire, plus balade comparé à Definitely Maybe, je pense. Il y a ce côté un petit peu plus balade, beaucoup plus travaillé. Et bon, et ce morceau qui ici avait, comme vous l'aviez très bien souligné, d'ailleurs été écrit aussi par Richard Ashcroft. Alors, il y a des incontournables, on ne peut pas tout écouter, bien entendu, mais il y a notamment aussi le titre, c'est devenu un titre phare, même autant pour les fans que pour la presse aussi, la presse rock, c'est Champagne Supernova.
1: Oui, et ça a été un single. C'est vrai que quand on y repense, il y a eu 6 singles sur 12 titres qui ont été tirés de cet album. C'est un record, la moitié de l'album est sorti en single, tout simplement. En plus, avec un timing des singles qui avait été assez redoutable. En avril 95, Some May Say annonce la couleur, hein, premier numéro 1 pour eux au Royaume-Uni. Puis vient Roll With It, sorti en août, en pleine guerre médiatique contre Blur à ce moment-là, un affrontement historique, hein, baptisé par la presse la bataille de la Britpop. Alors pourquoi ça? Parce que Damon Albarn avait appris la date de sortie de ce single d'Oasis, et Blur avait alors exigé la sortie de son Country House la semaine suivante, voilà, pour éviter le clash.
0: Et je crois que c'est Noel Gallagher, enfin en général c'est lui qui a les punchlines les plus piquantes, qu'il avait dit en parlant de Damon Albarn et d'Alec James, qu'il souhaitait carrément qu'ils aient le sida.
1: Exactement. Après, il s'est excusé quand même, il a envoyé une lettre.
0: Bah quand même, oui,
1: parce que... s'est excusé, voilà, c'était des erreurs de jeunesse, comme on dit. Mais c'est vraiment, quand on parle des singles, c'est vraiment Wonderwall en octobre qui explose partout dans le monde, hein, une balade qui reste, pour moi, intemporelle, hein, devenue l'un des hymnes les plus repris de la décennie. Et puis en février, Don't Look Back in Anger, chanté par Noël, hein, qui confirme qu'Oasis, à ce moment-là, n'est pas seulement un phénomène passager, mais une machine vraiment à produire des classiques. Et en l'espace de quelques mois, Oasis passe du groupe prometteur à phénomène planétaire, plus de 20 millions d'exemplaires vendus, des concerts géants, notamment à Newworth en 96 devant 250 000 personnes, et une génération entière qui trouve que dans ses chansons un langage commun, une identité, hein, un hymne à la fois festif et toujours un petit peu de mélancolie dans les compositions d'Oasis. Et puis on l'a vu aussi qui est autour de la folie que ça a été lors de l'annonce de la reformation du groupe et de leur tournée, hein, l'été dernier. D'ailleurs, tournée qui n'est pas bouclée, hein, puisqu'ils seront au Japon dans quelques jours. Ils continuent en Australie, en Amérique du Sud. Ils seront notamment le 23 novembre au Brésil.
0: Il faut un budget quand même, hein, pour s'offrir une place. Hein.
1: Oui, déjà pour les suivre. Oui. Si on a la chance, même avec du gros budget, ou alors il faut vraiment sortir ses sous-sous. Hein, le fameux principe du billet qui évolue en fonction de la demande. Et puis là, justement, dans l'actualité, toujours avec la nouvelle édition de Morning Glory, avec notamment cet extrait acoustique qui a été tiré des archives, et puis quelques extraits live qui ont été enregistrés il y a quelques mois. Et puis on le disait, hein, ce fameux Champagne Supernova, dernier single de cet album qui sort en mai 1996. Alors, il y a beaucoup d'explications. D'ailleurs, ce morceau est devenu tellement populaire que en 2003, il y a des scientifiques qui ont découvert, des astronomes qui ont découvert une supernova, et ils l'ont baptisée Supernova. Ah. En fait, elle s'appelait SN 2003 FG.
0: C'est moins rigolé.
1: Donc ils l'ont baptisé, parce qu'ils étaient fans d'Oasis, Supernova. Alors Champagne Supernova. Alors pour certains, dans un jargon de grands fêtards, c'est la prise de la cocaïne avec du champagne. Mm-hmm. Alors on fait un petit peu référence là encore une fois peut-être au fameux Lucy in the Sky with Diamond des Beatles. Voilà. Il y a eu d'autres explications. En fait, Noel Gallagher indique que ce titre avait cette appellation parce qu'il écoutait à ce moment-là, lorsqu'il a eu l'idée de la chanson, il écoutait un disque des Pixies qui s'appelle Bossa Nova.
0: Oui, oui.
1: Voilà, et voilà, dans son errement artistique, il a rebaptisé Champagne Supernova. Et puis, mais en fait, il a une autre explication, c'est que dans ce titre, on fait référence à une forme d'explosion, supernova, et on fait référence à cette non-révolution qui aurait pu avoir lieu en Grande-Bretagne avec l'arrivée du punk,
0: oui,
1: et de toute l'énergie qu'on pouvait retrouver dans le punk. punk avec des groupes comme The Clash. Et derrière tout ça, Champagne Supernova, ben au fond, c'est la désillusion. C'est-à-dire que le punk et la musique à ce moment-là auraient pu tout basculer. Hein. C'est les années Thatcher. Et puis finalement, et il n'en a été absolument pas convaincu que cette révolution par la musique a eu lieu. Et donc pour lui, ben, Champagne Supernova, ça raconte un petit peu ça. Et ce n'est pas hasard d'ailleurs si sur ce morceau, il y a un certain Paul Weller,
0: tout à fait, de Jam.
1: De Jam, ouais. Qui faisait partie de ce mouvement, on va dire, punk. Est-ce qu'il était punk ? Voilà, on peut discuter longuement en soirée, mais enfin, c'est l'époque en tout cas, et grand fan évidemment de Paul Weller, qui ici ne fait pas que chanter à leur côté, il joue aussi de la guitare sur ce Champagne Supernova, qui détient aussi un record, puisqu'il a été numéro 1 ce titre, et que c'est un numéro 1 parmi les plus longs dans sa durée.
0: Voilà, donc Champagne Supernova, et c'est une belle conclusion. Oui, vous allez y rajouter quelque chose, Dominique.
1: Oui, parce qu'il existe une version qui fait 6 heures de ce morceau.
0: Ah oui,
1: oula. Champagne Supernova, Noël Gallagher a écrit a réalisé une version de 6 heures de son Champagne Supernova qui était destinée à une exposition d'une photographe Zoé Lowe.
0: Ah oui, j'allais dire, parce que sinon, à écouter ça chez soi, il faut vraiment être fracassé pour 6 heures sur une chanson. Waouh!
1: Même se balader pendant 6 heures dans une expo.
0: C'est quand même aussi déjà long, hein, oui, effectivement. Bien, écoutez, merci mon cher Dominique. On va écouter bien entendu Champagne Supernova.

0: ce titre, donc, c'est un petit peu le terrain de jeu de Sandy Perlman. Alors, Sandy Perlman, il faut savoir qui c'est le cerveau intellectuel du groupe. C'est lui qui va apporter ce côté très raffiné dans le groupe. Et Buck Dharma, lui, en tant que musicien, il arrive en studio avec un riff et un refrain, mais sans texte. Et donc, Perlman va lui fournir une série de phrases cryptiques que son associé, Murray Krugman, réorganise pour leur donner un côté un petit peu rock. Et le résultat, c'est un texte qui multiplie les références savantes. Il y a le roi en jaune tiré de l'écrivain Robert W. Chambers, les disques diurnes qui renvoient au système de classification des ovnis selon G. Allen Hynek, et donc l'interprétation qui fascine Perlman par-dessus tout ça, c'est celle-ci. Donc si le Christ, imaginons que le Christ ait envoyé des étoiles, et qu'en fait, voilà, son origine était extraterrestre. Ça, c'est vraiment l'idée.
1: Ouais, ça, c'est du complot, ça.
0: Ça, c'est du bon complot. Et si les hommes en noir chargés d'étouffer toute preuve d'abduction extraterrestre avaient, depuis le début, protégé non pas le gouvernement américain, mais quelque chose de beaucoup plus ancien. Donc voilà, on joue beaucoup avec ça. Je suis pas sûr qu'ils y croient vraiment, mais en tout cas, ça fait parler.
1: Ah ouais, ça fait parler, ça fait rêver. C'est assez passionnant. Alors, ce groupe joue aussi avec les frontières du réel, comme on vient de l'entendre, de manière très calculée. Ils ne croient pas forcément à ce qu'ils racontent, mais ils construisent leur récit avec assez de soin pour que l'auditeur ne sache pas très bien où il en est.
0: Voilà, ils
1: préservent le mystère. Est-ce que c'est vrai? Est-ce que c'est pas vrai?
0: Ils préservent le mystère, et forcément, comme il y a pas mal d'auditeurs qui sont encore des adolescents, ça fonctionne, parce que quand on ajoute quelque chose de mystérieux, c'est un peu, finalement, ce que Black Sabbath, qui était un autre groupe de hard rock de cette époque-là, a fait en mettant, en tout cas... On sait que c'est plutôt le label qui voulait ça, des croix inversées.
1: Ouais.
0: Voilà, ça inquiète, c'est bizarre, machin. Donc forcément,
1: ça attire.
0: Ça attire. Ouais. Donc la personne qui va incarner cet écart entre l'image et la réalité de la manière la plus inattendue sur cet album, ce n'est pas un membre du groupe, c'est une poétesse qu'on connaît bien. Elle est peu, enfin, on va dire proto-punk, comme on dit. Elle est originaire de New York et elle partage la vie du claviériste Alan Lanier à ce moment-là. C'est...
1: Ah bah vous venez de la définir là, c'est Patti Smith.
0: C'est Patti Smith, évidemment. Elle est omniprésente pendant l'enregistrement de ce Agents of Fortune et elle offre au groupe quelque chose que personne n'avait vraiment anticipé. C'est le texte d'un morceau excellent qui s'appelle The Revenge of Vera Gemini. Et elle a écrit donc ce morceau-là comme cadeau d'anniversaire pour un des membres du groupe, donc Albert Bouchard, le 24 mai 72, pour ses 25 ans, donc voilà, chouette cadeau d'anniversaire, un petit texte écrit par
1: Patti Smith,
0: il y a pire. Et donc, Vera Gemini, ce sont les Gémeaux véritables en latin, donc le signe astrologique que Albert Bouchard partage avec celui qui est l'idole absolue de Patti Smith, à savoir Bob Dylan.

0: Sauf que Dylan, à ce moment-là, lors d'une soirée, avait royalement ignoré Patti Smith. Elle n'était pas très contente.
1: Hein. Ah bah beau... Oui, on la comprend.
0: Voilà, elle a beau être fan. Et donc, ici, elle se venge un petit peu. Donc, ce texte, c'est la vengeance de Patti Smith, une vengeance poétique déguisée en complainte amoureuse adressée à l'ombre de quelqu'un qui n'a pas daigné la regarder lors d'une soirée. Et donc, très timide en studio, Patti Smith enregistre une longue déclamation poétique que le producteur Murray Krugman va couper et monter pour créer cette introduction a cappella qui ouvre le morceau. Parce que c'est vrai qu'on le sait, Patti Smith, quand elle enregistrait de la poésie, ça pouvait durer très très très longtemps. Ici, on est sur un disque de hard rock, donc pas question de mettre de la poésie narrative pendant 10 minutes, mais cette intro, encore une fois, ajoute un élément supérieur à, j'ai envie de dire, à ce moment de mystère, d'intrigue, et ça colle parfaitement bien. Derrière la voix donc nasillarde d'Albert Bouchard qui chante le morceau, elle assure ses propres chœurs comme si elle était à la fois la proie et l'ombre qui suit cette proie. Donc voilà, c'est mystérieux.
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0: The Revenge of a Vera Gemini, donc la revanche des vrais Gémeaux, toujours extrait de cet album Agents of Fortune dont nous fêtons le 50e anniversaire. Alors en 2000, Blue Oyster Cult a connu une seconde vie par un chemin que personne dans le groupe n'avait finalement prévu.
1: Oui, alors c'est assez marrant parce que ça va leur coller à la peau, alors je suis pas sûr que ça va leur plaire, mais en tout cas ça fait partie d'un truc. Il faut savoir qu'il y a un sketch du fameux Saturday Night Live américain, hein, c'est un show que, bah, qui est plus qu'emblématique là-bas.
0: Bien sûr.
1: Et il va voir en fait ce passage sketch qui va s'appeler Mort Cobel. Alors, c'est un acteur qui incarne un producteur qui, lors

0: producteurs qui, lors de l'enregistrement fictif du fameux Don't Fear the Reaper, dont on va parler plus en détail par la suite, exigent pendant la production du morceau toujours un peu plus de son de cloche.
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3: The Revenge of a Very Rad Gemini, donc la revanche des vrais Gémeaux, toujours extrait de cet album Agents of Fortune, dont nous fêtons le 50e anniversaire. Alors en 2000, Blue Oyster Cult a connu une seconde vie par un chemin que personne dans le groupe n'avait finalement prévu.
0: Oui, alors c'est assez marrant parce que ça va leur coller à la peau, alors je suis pas sûr que ça va leur plaire, mais en tout cas ça fait partie d'un truc. Il faut savoir qu'il y a un sketch du fameux Saturday Night Live américain, hein, c'est un show que, qui est plus emblématique là-bas.
3: Bien sûr.
0: Et il va voir en fait ce passage sketch qui va s'appeler More Cowbell. Alors, c'est un acteur qui incarne un producteur qui, lors de l'enregistrement fictif du morceau Don't Fear the Reaper, hein, dont on va parler, exige toujours pendant l'enregistrement More Cowbell, donc plus de cloches de vache. Donc
3: en fait, un acteur qui en plus est un super acteur connu.
0: Bah oui, en fait, un sketch du Saturday Night Live America. Alors, c'est une émission de télé ô combien culte aux États-Unis. Et ce sketch s'appelle More Cowbell. Et un acteur qui incarne un producteur qui, lors de l'enregistrement fictif du fameux Don't Fear the Reaper, dont on va parler plus en détail par la suite, exige pendant la production du morceau toujours un peu plus de son de cloche à vache, donc More Cowbell.
3: Ouais, et c'est un acteur évidemment qui est très connu puisque c'est Christopher Walken qui est là derrière. C'est assez marrant d'ailleurs de le voir dans ce genre de rôle. Et puis le sketch est un véritable bonheur à revoir aussi parce qu'on ne peut pas s'empêcher de rire avec cette cloche qui est vraiment envahissante et puis surtout la gestuelle de celui qui joue la cloche. C'est un des comédiens de Saturday Night Live dont j'ai oublié le nom, mais voilà, si regardez ça sur YouTube parce que ça vaut de l'or.
0: C'est savoureux et c'est un petit peu effectivement pour se moquer de des côtés un petit peu extravagants de la production musicale et rock à cette époque. Donc le sketch va faire le tour du monde, il va introduire dans la langue anglaise cette expression qui existe toujours aujourd'hui, More Cowbell. Et ça signifie généralement qu'il manque quelque chose. Voilà, là, il manque quelque chose, More Cowbell.
3: More Cowbell, ouais, okay.
0: Et donc pour un groupe aussi hermétique que Blue Oyster Cult, qui sont pas franchement... Voilà, ils aiment bien la jouer un peu mystérieux, sérieux, etc. C'est une immortalité plutôt inattendue pour eux. Et donc, Eric Bloom et Buck Dharma portent toujours aujourd'hui la flamme du culte. Hein. Alain Lanière, donc le fameux claviériste qui fut le compagnon de Patti Smith au moment d'Agents of Fortune, lui, nous a quittés en 2013. Et donc, ça restera, parce que c'est vrai que dans ce morceau, on entend dans The Fear the Reaper cette fameuse cobelle qui fait...
3: Absolument, ouais. Et ça, c'est vrai que ça apporte beaucoup.
0: C'est une signature.
3: C'est un peu comme le tambourin sur Get Ready.
0: Voilà.
3: Vous voyez, c'est le genre. Voilà.
0: Ce sont les petits éléments. Donc voilà, si vous voulez replacer ça lors d'une petite soirée entre amis, quand il manque quelque chose, More Cowbell.
3: Voilà. Bien, avant de refermer cette séquence avec Don't Fear the Reaper, il y a encore une chose à dire sur ce titre parce que son sens a souvent été mal compris.
0: Oui, parce qu'en fait, ce morceau Don't Fear the Reaper a parfois été lu comme une apologie du suicide, une invitation en finir, donc c'est assez morbide, c'est pas du tout ça. C'est en contresens total ici, Buck Dharma, qui écrit ce titre comme une réflexion philosophique sur l'acceptation de la mortalité. C'est pas dire qu'il faut mourir,
3: oui, non.
0: C'est accepter qu'à un moment ça arrive, et donc la faucheuse dans ce texte n'est pas une menace, c'est un cycle naturel.
3: C'est des choses qui arrivent.
0: Voilà, comme les saisons qui reviennent l'une après l'autre. L'amour qui survit à la mort. L'idée que rejoindre quelqu'un de disparu n'est pas une fin, mais une traversée. C'est ça le cœur du titre. Donc il y a un côté en même temps romantique, en même temps philosophique. Et pour l'enregistrer, le groupe a fait quelque chose d'inhabituel. Tous les musiciens se sont trouvés ensemble dans la même pièce en direct pour capturer l'énergie du live. Alors que là, c'était plutôt des musiciens qui aimaient bien de l'ultra-précision et travailler chacun de leur côté. Et bien là, voilà, ils voulaient autre chose. Ils voulaient une expérience un peu plus live. Et on parlait des choses un peu à la Cowbell, etc. Et Albert Bouchard, lui, a exigé un triangle.
3: Non, on a dit de la Cowbell.
0: Donc une idée un peu bizarre comme ça, c'est David Lucas, l'ingénieur du son, qui suggère de remplacer donc ce triangle par une Cowbell, une cloche à vache. Ouais. Et on est arrivé à ce son incroyable qui était pas spécialement évident dans un contexte rock. Hein. C'est le genre de cloche qu'on n'avait pas vraiment entendu. Et ça va devenir finalement directement un moment reconnaissable de ce titre. Et un autre ajout avait failli d'ailleurs figurer sur ce morceau, c'est Randy Brecker, hein, qui est un excellent trompettiste.

0: new-yorkais qu'on retrouve sur énormément d'enregistrements des années 70, eh bien, il va enregistrer une partie de bugle pour la conclusion. Vous imaginez? Voilà.
1: D'accord.
0: Ça n'a pas été conservé. Mais voilà, tout le monde trouvait ça très joli. Et puis, au moment du mixage, bah, ça a été un petit peu écarté puisque, bon, c'était peut-être un peu trop élégant pour un morceau qui se voulait un petit peu tranchant. Ça reste quand même du hard rock, donc, faut peut-être arrêter parfois.
1: Ouais,
0: sinon,
1: ouais,
0: pas, faut pas. Avec le violoncelle, ça allait devenir.
1: Mais c'est vrai, le mieux, on dit toujours que le mieux est l'ennemi du bien parce que, on fait quelque chose et puis, ah, bah, tiens, on rajoute bien si pour finir, ça devient.
0: Voilà. Et puis, l'intention initiale finit par disparaître, hein. Derrière toutes ces couches. Et aussi, ben voilà, on pourrait aussi dire par rapport à ce morceau, c'est un morceau qui est utilisé beaucoup dans les films d'horreur, dans Scream, on l'entend aussi, parce que forcément, il y a un côté. On a beaucoup joué.
1: Dans la série Stranger Things aussi, je pense.
0: Je pense qu'on l'entend aussi, effectivement, parce que, oui, Don't Fear the Reaper, il y a un côté un peu inquiétant, un côté, certains diront un peu satanique, mais pas du tout.
1: Bah non.
0: Les gens qui sont là-dedans ne sont pas du tout sataniques. On a compris que c'était une histoire d'amour et une histoire d'accepter la mortalité. Mais voilà, c'est resté un morceau qui, ben voilà, qu'on continuera, je pense, à revoir dans de prochains films d'horreur, de prochaines séries un petit peu angoissantes, parce que voilà, c'est une signature d'une époque, mais une signature qui continue, bah voilà, à conquérir d'autres générations à travers ses expositions, justement, dans ses productions cinématographiques.
1: Voilà. Un grand merci, mon cher Laurent.
0: Avec plaisir.
1: Et donc, toute Cobel dehors.
0: Voilà. Sortons de Cobel.
1: Voici donc ce Don't Fear the Reaper. Je vous souhaite un bon dimanche.
0: À vous aussi.

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0: Et 11h, Denis Lagasse, on a quelques soucis quand même sur nos routes?
2: Oui, sur le 40 hein, principalement.
0: Ah, les gens vont à la mer.
2: Ah ben oui, ils vont là-bas pour aller se chercher la fraîcheur hein, aujourd'hui. Or, ça bloque à certains endroits, notamment à hauteur d'Alost. Vous perdez là-bas 20 minutes, à hauteur de Bruges également 30 minutes. Et puis également sur ce même axe, eh bien, un accident qui vient de se produire là il y a 5 minutes à hauteur de Gand. Tout ça donc dans le même sens. Des fils d'ailleurs se forment hein, à hauteur de Gand. On en est à grosso modo tout cela cumulé à une heure à rajouter entre Bruxelles et la côte. Et puis enfin E40 encore, mais de l'autre côté, hein, entre Sterrebeek et Crenem, ajouter 10 minutes vers Bruxelles.
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0: Police en 1980 avec da.
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0: Bonjour tout le monde, ravi de vous retrouver. J'espère que vous allez bien, vous avez passé une bonne nuit, vous êtes en forme pour attaquer cette suite de journées qui est déjà bien entamée pour la plupart d'entre vous. À moins que vous ne soyez en vacances dans ce cas, peut-être que vous venez de vous lever. Tant mieux, mais vous avez raison, que diable, profitez-en, le tour de chacun arrivera à un moment ou à un autre, ou est peut-être déjà passé. On va y aller pépère aujourd'hui, pourquoi ? Parce qu'il va faire très chaud, parce qu'il va y avoir cette fameuse éclipse qui va peut-être un petit peu nous travailler malgré tout, l'air de rien. Là. On fait tous semblant, ouais c'est beau, c'est vrai c'est un beau phénomène, mais finalement est-ce si important ? Ben, peut-être un peu quand même. Et donc pour accompagner cette journée très chaude et lumineuse jusqu'à un certain moment, on a énormément d'excellente musique. J'en veux pour preuve Queen, Heaven for Everyone, qui arrivera dans quelques secondes. Et puis notre séquence double live aussi très rapidement dans la foulée. Je vous souhaite un tout bon mercredi 12 août. Bon anniversaire aux frangins tant que j'y suis. Et puis que tout se passe très bien jusqu'à la fin de Lunch Around the Clock, au moins jusqu'à 15h.

0: Rains are gonna fall, Brian Ferry ici en 1973, 11h15, parfaitement dans les temps pour notre double live du jour qui concerne Fleetwood Mac.
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0: Notre double live du jour était enregistré le 23 mai 1997 au Warner Brothers Studio à Burbank. Il s'agit de Fleetwood Mac et cet album surtout salue le retour de la formation la plus populaire du groupe avec Mick Fleetwood, John McVie, Christine McVie, Stevie Nicks, Lindsey Buckingham. Ils n'avaient plus rien sorti ensemble depuis une dizaine d'années, Tango in the Night en 87. Et tout ça a été enregistré à l'occasion de l'émission de Dance pour MTV. C'est aussi la dernière fois sur ce dernier album que Christine McVie est un membre à part entière du groupe avant son départ dans la foulée. Bon, elle reviendra, on le sait, notamment en 2014 pour une tournée. The Dance est enregistré en une seule prise, en une soirée, mais il y a eu quelques petits overdubs, comme on dit, quelques petites choses rajoutées par la suite en studio, mais ça a été raisonnablement fait. C'est un album qui revient principalement sur les plus grands succès live de Fleetwood Mac, mais on y retrouve aussi quelques titres écrits par chacun des membres principaux. Nous, on va avoir droit à Everywhere, et puis nous aurons Silver Springs, double live du jour. Voici Fleetwood Mac.

Silver Springs, avant cela Everywhere, Fleetwood Mac réunis au grand complet ici. Hein. Mick Fleetwood, John McVie, Christine McVie, Stevie Nicks, Lindsey Buckingham, tout ça n'avait plus eu lieu depuis 1987. Et ici, on était dans le cadre de l'enregistrement de l'émission The Dance pour MTV. C'était le 23 mai 1997 au Warner Brothers Studio in Burbank. Fleetwood Mac, notre double live, c'est fini, mais on a encore du très très bon qui arrive, écoutez. Bryan Adams, voici Summer of '69.

0: Bryan Adams, Summer of 69. C'était en 1984, un été plein de souvenirs pour Bryan Adams. Et d'autres souvenirs, vous allez les créer grâce à Bryan Adams, puisqu'il sera en concert le 15 octobre au Sport Palace d'Anvers. Un concert qu'on a attendu hein, après l'annulation, etc. Je ne sais pas si vous vous souvenez de cette histoire. Et donc, oui, Bryan Adams en Belgique, ça finira par arriver. D'ailleurs, ça approche à grands pas. Le 15 octobre prochain avec Classic 21. On va regarder comment ça se passe sur les routes. Je crois que vous êtes nombreux à vous rendre du côté de la mer. Et puis, une petite intro vaut mieux qu'un long discours. Voilà ce qu'on écoutera dans la suite. Et ça, tout le monde l'aura reconnu, c'est The House of the Rising Sun, Les Animals.
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0: 11h31, minutes, Denis Lagasse, comme on le disait, il y a du monde vers la mer.
8: Et oui, sur le 40, hein, vous êtes nombreux à vous diriger vers la mer pour aller peut-être chercher la fraîcheur. En tout cas, ça bloque à trois endroits, pour vous faire simple, entre Bruxelles et la côte, à hauteur d'Alost, vous perdez 20 minutes, à hauteur de Bruges, 40 minutes, et puis un petit peu après Gand, ça c'est 25 minutes, autrement dit, eh bien on en est à plus d'une heure, hein, 1h20, à rajouter entre Bruxelles et la côte. Courage et patience.
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Jean-Louis Aubert ici en 1987 avec Quand Paris s'éteint. Et la suite, c'est assez drôle parce qu'il y a un an et quelques jours à peine, nous étions présents avec Classique 21 dans un festival et le jour même, j'ai rencontré pour Classique 21 Jean-Louis Aubert et Sylvie Kreusch qui venait de sortir son album Comic Trip à ce moment-là. On va écouter Cloud 9 et si vous avez l'occasion de découvrir cette artiste néerlandophone Sylvie Kreusch qui a beaucoup travaillé avec Warhouse, etc. C'est vraiment une demoiselle assez touchante, assez intelligente, même plutôt très intelligente et en plus très jolie forcément, comme par hasard. On l'écoute ici, Sylvie Kreusch avec Cloud 9.

0: Sylvie Kreusch avec un extrait de son album Comic Trip sorti l'an dernier, c'était Cloud 9, 11h45. New Order pour rafraîchir quelque peu l'ambiance avec son Blue Monday.
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Le groupe suédois Ghost avec Mary on a Cross, c'était sur leur album de 2019 avec ce chanteur, hein, ce papa émeritus, anti-pape sataniste avec ses disciples, les fameux Nameless Ghouls. C'est, voilà, c'est leur univers. Et beaucoup plus léger, beaucoup plus ensoleillé pour terminer cette première heure de Lunch Around the Clock. Voici 10cc Dreadlock Holiday.

0: C'est fou hein, comme un titre peut prendre une couleur beaucoup plus joyeuse quand ça colle parfaitement à la météo de l'extérieur. On est quand même fort influençable. Hein. On est bien peu de choses, n'est-ce pas? Tennessee Dreadlock Holiday, c'était en 1978. Parler de la météo, ben, ça tombe bien. On va retrouver maintenant le point complet de Mélanie Pousseur sur Classique 21.
1: Météo. Bonjour à toutes et tous. Le soleil va nous accompagner tout au long de l'après-midi. Ciel dégagé pour la soirée aussi. Des températures très élevées à nouveau aujourd'hui, de 28 à 32 degrés pour les maxima. Et donc ce soir, un ciel parfaitement dégagé, des conditions optimales pour observer l'éclipse solaire avec des lunettes adaptées évidemment, on le rappelle. La nuit sera douce aussi, des minima entre 15 et 18 degrés. Demain, rien que du soleil, chaleur accablante. On va en effet encore grappiller quelques degrés. Il fera de 31 à 35 degrés pour les maxima. Vendredi, ce sera le pic de chaleur de cet épisode avec des températures maximales entre 29 et 36 degrés.
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0: Denis Lagasse, tout le monde va vers la mer.
3: En tout cas, il y a beaucoup de monde, hein. C'est le moins qu'on puisse dire. Vous allez peut-être là-bas pour chercher la fraîcheur, le soleil. En tout cas, ça bloque à deux endroits, entre Bruxelles et la côte, à hauteur d'Alost. Vous perdez grosso modo 10 minutes là maintenant, et puis toujours à hauteur de Bruges, là c'est 45 minutes en raison d'un accident. Grosso modo, comptez une heure donc à rajouter entre Bruxelles et la côte. Courage et patience. Et puis, un camion en panne signalé sur le 42 à hauteur de Lambermont, en direction de Bâtisse. Des fils se forment, d'autant plus qu'il y a un chantier dans le même secteur. Comptez 20 minutes.
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0: Et à midi, voici votre journal présenté par Maxime Maillet. Bonjour.
4: Bonjour, vous êtes tous et toutes invités aujourd'hui à un mariage, celui entre le soleil et la lune. C'est le jour J pour l'éclipse solaire. Chez nous, elle ne sera pas totalement complète. 90% du soleil sera caché par la lune. Mais c'est la plus grande éclipse solaire visible depuis 27 ans. En Belgique, le spectacle astronomique est prévu entre 19h et 21h. Mais attention, il faut observer ce phénomène avec précaution et du matériel adapté. Vous devez porter des lunettes conformes pour bien protéger vos yeux et ne pas brûler votre rétine. Pour vivre ensemble ce moment, rendez-vous en télé sur la Une pour une émission spéciale après le JT de 19h30. C'est l'une des conséquences de la sécheresse. Liège annule le feu d'artifice prévu dimanche pour les festivités du 15 août. Les pompiers ont rendu un avis négatif à cause des risques d'incendie. Des décisions similaires ont été prises en province de Liège. Ah oui, un show de drones va remplacer le feu d'artifice. Ils ont commis du cyberharcèlement en ligne, ils ont tenu des propos haineux ou ils ont diffusé des images intimes sans consentement et ils pourraient être bientôt bannis temporairement des réseaux sociaux. C'est en tout cas le projet de la ministre du Numérique. Vanessa Matz veut instaurer un bannissement numérique contre les auteurs d'infractions pénales en ligne. Pour la ministre, ça serait comme un retrait du permis de conduire, mais pour les réseaux sociaux. Son projet de loi est encore en cours de construction. En Sicile, l'Etna continue de gronder. Le volcan le plus actif d'Europe crache toujours des grosses quantités de cendres. Conséquence, l'aéroport de Catane reste fermé jusqu'à ce soir. Sur l'île italienne, le trafic aérien est perturbé depuis vendredi. Des milliers de vacanciers sont bloqués dans la région. Nombre d'entre eux se rabattent sur l'aéroport de Palerme, la capitale de la Sicile. En athlétisme, les championnats d'Europe se poursuivent à Birmingham en Angleterre. Parmi les Belges du jour, il y aura Julien Boitrin. À 13h55, il va participer aux demi-finales du 400 mètres haies. Il a été longtemps éloigné des pistes à cause d'un cancer. Et dans la soirée, il y aura aussi la finale du 400 mètres haies de Pauline Kukoyt et la finale du 400 mètres de Daniel Segers. Voilà pour les infos. Belle journée à notre écoute.
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0: Suicide Blonde est quand une simple teinture de cheveux décolo même inspire tout un titre à l'époque. C'était In Excess sur Classique 21.
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0: Et on n'arrête pas de parler du nouvel album de Rolling Stones. Forcément, il est très très bon et il vaut le détour, mais un petit retour en arrière aussi, c'est bon. Voici Dead Flowers.

0: Trembellas avec l'album Hope, j'allais dire le titre Hope, l'album Hope, et ce titre justement plein d'espoir et de bon esprit, c'était Spirits, alors dans un tout autre genre. Mais c'est ça qui est bien avec Classic 21, c'est qu'on peut explorer plusieurs univers, parce que la suite ce sera The Cure, Boys Don't Cry.
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Nine Inch Nails à la base, repris ici par Johnny Cash pour son album American Four, hein, toute une série d'albums où il reprend des grands classiques de la musique américaine. Hurt, la très très belle version de Johnny Cash. On revient en Belgique avec Let Go et ça c'est le groupe Spring Clean.

0: je vous ai vu, je vous ai vu le faire. Tout le monde l'a fait. Si, vous avez tous mis vos mains comme ça et vous avez marché comme des Égyptiens. C'est normal, en même temps, c'est le principe de ce titre. Hein. Les Bengals, Walk Like an Egyptian. Si ma mémoire est bonne, le titre est venu en tête au groupe parce qu'ils ont pris un ferry et il y avait eu pas mal de remous. Et donc, ils voyaient tout le monde marcher un peu de côté comme ça, comme des Égyptiens, quoi, finalement. C'était en 1986. On va faire un détour par le mobile info et puis... Bob Dylan, Just Like a Woman. Bob Dylan, faut-il vous le rappeler, en concert à la Lotto Arena du côté d'Anvers avec Classic 21, ce sera le 29 octobre.
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0: Midi et demi, mon cher Denis, je pense qu'on en est arrivé à la même conclusion. Les gens veulent manger des moules en regardant les clips et en buvant un coup à la mer, c'est certain.
8: Oui, c'est ça, des glaces. Et puis il y en a aussi qui vont peut-être pour voir l'éclipse, en effet, et un petit peu de fraîcheur, tout ça mélangé. Bref, il y a du monde sur le 40. Hein, voilà pour introduire la chose, l'autoroute de la mer. Et ça bloque essentiellement à hauteur de Bruges, 45 minutes à raison d'un accident. Et puis ça ralentit aussi du côté de Gand. Bref, courage si vous êtes dans le coin. Et puis, il y a aussi un camion en panne sur le 42, à hauteur de Lambermont, en direction de Bâtisse. Des files se forment d'autant plus qu'il y a un chantier dans le même secteur. Comptez donc une vingtaine de minutes.
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Et l'histoire nous l'a prouvé à plus d'une reprise, hein. Les chanteurs rock, quand ils se mettent à chanter l'amour et à faire des ballades, elles sont toujours hyper poignantes. Ici, c'est Jay Buchanan, le chanteur de Rival Sons, qui s'essaye à cet exercice sur son album en solo Weapons of Beauty. On écoutait Caroline. Elle aussi, elle est très forte pour nous prendre aux tripes. C'est Yves Barrow en 2017 avec ce titre « Daddy's Not Coming Back ».

0: Clive Barreau, 2017, That is not coming back. Midi 45, il me semble que le bureau de programmation a beaucoup joué sur les émotions aujourd'hui, hein, parce qu'on passe de choses poignantes comme Caroline, hein, du chanteur de Rival Sons, Jay Buchanan, à Clive Barreau, des titres poignants, et puis, hop, revient le soleil. C'est un peu comme fin de journée, là, hein, éclipse, soleil, éclipse. Puisqu'on a eu tout à l'heure TNCC, Dreadlock Holiday, là, on a UB40 avec Red Red Wine. Oh, qu'il est bon, ce soleil.
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0: Jacques Dutronc qui pose toujours la bonne question. Qui se soucie de nous? Ici, c'était en 1987. On pourrait toujours se la poser. Sweet Fox on the Run, c'est ce qui va venir refermer cette deuxième heure de Lunch Round the Clock.
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0: Bel après-midi avec nous sur Classique 21, il est 13h.
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0: Alors Guillaume Caroman, ce matin on a parlé de la mer, hier on a beaucoup parlé de l'E42, là pas loin de Verviers. On n'irait pas prendre un peu des nouvelles de ce point-là?
2: Si, petite mise à jour à 13h, ça se passe assez bien pour l'instant. En tout cas, on a beaucoup moins de fils qu'hier, hein. Vous êtes prévenu maintenant qu'à Lambermont, il y a deux voies et deux sens de circulation et une limitation en place. 20 minutes estimées pour effectuer la traversée, c'est assez raisonnable sur 4 km, mais ça reste quand même assez conséquent, on vérifiera cela. Alors, deux pointes, nous avons un peu de ralentissement dans le chantier de l'E40 pour rejoindre Votem, 10 minutes supplémentaires depuis Loncin. Et puis on reparle de la mer parce qu'en fait nous avons deux nouveaux accidents. Un premier accident qui s'est produit à Bernheim sur cette autoroute E40, impliquant un poids lourd, donc ça risque d'être un petit peu compliqué, file depuis Alter. Et puis des files qui continuent jusqu'à Bruges parce qu'il y a un accident au niveau de l'échangeur de Bruges, l'échangeur avec l'E403. Accident qui bloque une partie des voies de circulation, ce qui nous donne en tout une heure de retard en fait sur 16 km, donc c'est bien encombré direct sur la mer.
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0: Lenny Kravitz et Slash pour ce titre de 1991 sur l'album Mama Said, Always on the Run, Lenny Kravitz.
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0: Bienvenue si vous venez de nous rejoindre dans Lunch Around the Clock. Vous arrivez pile poil à la moitié, ce qui veut dire qu'on en a encore de bonnes heures de plaisir, d'excellente musique rien que pour vos belles oreilles, et notamment un moment M aussi aux alentours de 13h45. Aujourd'hui, Jean-Louis Lahaye nous parlera du titre Neun und Neunzig Love Balloons de Nena. Et puis, vous l'entendez arriver, George Harrison, What is Life en 1970.

0: World, Puggy à voir en live. Ce sera le 31 mars 2027, donc ça va de soi, au Delta du côté de Namur. On va retrouver Dépêche Mode dans quelques secondes. 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On va écouter Strange Love.
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0: White Room, c'était Cream en 1968, 13h31, vite un petit détour par le mobile info.
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0: Guillaume Kerman, il va falloir être extrêmement prudent sur le 411.
5: Oui, c'est une information que l'on vient de recevoir. On n'a pas encore pu la confirmer, mais apparemment, il y aurait des enfants en vélo en bordure des voies sur l'autoroute E411 à proximité de la sortie numéro 10. Soyez bien prudents, c'est vers le Luxembourg, sortie numéro 10, Wallin, Chaumont, Gistoux. Vous restez bien évidemment attentifs. Nous avons des grosses complications pour rejoindre la mer avec l'autoroute 40, un camion sur le flanc après l'échangeur de Bruges avec une voie bloquée, ce qui provoque ces gros ralentissements depuis Alter sur l'autoroute, donc plus de 20 km d'autoroute bien ralenti. D'ailleurs, vous êtes quelques-uns à sortir à Alter pour éviter évidemment ce bouchon de plus d'une heure pour l'instant au niveau des retards estimés d'après les données des véhicules qui se trouvent sur place. Donc restez bien vigilants dans tous les itinéraires alternatifs. On ne sait pas encore combien de temps ça va durer. Ça prend parfois pas mal de temps et c'est assez technique d'évacuer un poids lourd sur cette autoroute direction Ostende.
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0: attaque le premier énorme succès. Quel carton plein pour ce titre. Dès le moment où il est sorti, il a été diffusé partout et massivement. Et finalement, il n'a pas pris une ride. C'était en 1997. Louise Attaque, Je t'emmène au vent. Et Louise Attaque, en tout cas Gaëtan Roussel, hein, la voix de Louise Attaque, sera en concert. Ce sera tout bientôt, dans 3 semaines. Ce sera du côté de Namur. Il y sera le dimanche, le 6 septembre, au Festival des Solidarités.
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Aujourd'hui, je vous raconte le moment qui est à l'origine de la chanson 99 Luftballons de Nena. Juin 1982, Berlin-Ouest. La nuit est tombée sur la ville. De l'autre côté du mur, érigé 20 ans plus tôt, les lumières de Berlin-Est scintillent comme un décor inaccessible. Ce soir-là, pour quelques heures, la ville oublie sa division. Un concert inoubliable vient de s'achever à la Waldbühne, l'amphithéâtre mythique berlinois de 22 000 places. Dans le quartier de Charlottenburg, des dizaines de milliers de spectateurs se dispersent dans les rues encore vibrantes de musique. Les amplis se sont tus, les lumières s'éteignent, et dans le ciel de la ville divisée, des ballons s'envolent. Dans la foule qui regarde ces ballons s'élever lentement dans l'air nocturne, un jeune musicien observe la scène avec attention. Son nom, Carlo Carges. À l'époque, il est guitariste dans un groupe berlinois en devenir, encore inconnu du grand public, Nena. Le concert auquel il vient d'assister est celui des Rolling Stones. Et comme souvent à la fin de ces grands spectacles des années 80, des ballons ont été lâchés dans le public. Ils montent maintenant dans le ciel noir de Berlin. Personne n'y prête vraiment attention. Les spectateurs rentrent chez eux, les conversations reprennent. Mais Carlo Carges continue de regarder les ballons. Il dérive lentement vers l'horizon. Il flotte au-dessus de la ville. Et puis, après un moment, poussé par un vent léger, il passe au-dessus du mur. Dans l'atmosphère tendue de la guerre froide, l'image déclenche chez lui une idée étrange. Et si quelqu'un, quelque part, les voyait sur un radar? À cette époque, l'Europe est un territoire sous surveillance permanente. Des bases militaires sont installées partout. Les radars scrutent le ciel jour et nuit. Les armées des deux blocs vivent dans la crainte d'une attaque surprise. Carlo Carges imagine soudain la scène. Un opérateur radar observe un point lumineux apparaître sur son écran, puis un deuxième, puis des dizaines. Alors que ferait-il? Prendrait-il le temps de vérifier ou lancerait-il l'alerte? Dans son esprit, l'histoire commence déjà à se dérouler. Un malentendu, une interprétation trop rapide. Une réaction militaire, puis une autre, et tout s'emballe. Tout cela à cause de quelques ballons. Cette idée ne le quitte plus. Quelques jours plus tard, il s'assied avec un carnet et commence à écrire. Ce qui l'intéresse, ce n'est pas de raconter une bataille. Ce n'est pas non plus de décrire la guerre elle-même. Ce qui l'inspire, c'est l'absurdité possible du point de départ. Un détail minuscule, quelque chose d'innocent. Et les conséquences imprévisibles que cela peut provoquer. À ce moment-là, la scène musicale allemande est en pleine transformation. Depuis la fin des années 70, un nouveau courant s'impose. La Neue Deutsche Welle, une vague de groupes pop et rock qui choisissent de chanter en allemand plutôt qu'en anglais. Le groupe Nena fait partie de cette génération. Formé à Berlin-Ouest autour de la chanteuse Nena, de son vrai nom Gabrielle Suzanne Kerner, le groupe mélange énergie rock, mélodie pop et esthétique new wave. Leur premier album est en préparation. Carlo Carges arrive donc avec cette idée de chanson née d'une vision très simple. Des ballons dans le ciel de Berlin. Reste à lui donner une forme. En écrivant les paroles, il cherche une image forte pour représenter ces ballons. Un nombre. Au départ, il pense à 100. Mais le chiffre lui paraît trop mécanique, trop rond, trop neutre. Il teste différentes possibilités à voix haute. Puis, il tombe sur une formule qui sonne immédiatement. 99 Luftballons. 4 syllabes longues, presque chantantes. Le nombre 99 crée un rythme particulier, une répétition sonore qui accroche l'oreille. Le choix de 99 n'a rien d'anodin. C'est pas un chiffre rond. Il paraît presque arbitraire, et c'est justement ce qui le rend plus étrange, plus vivant. Comme si quelqu'un avait simplement lâché un paquet de ballons, sans compter. Oh, l'image lui plaît. 99 ballons, pas 100. Juste assez pour être nombreux, et assez étrange pour rester en tête. Pendant que Carlo Carges développe le texte, le reste du groupe travaille sur la musique. Dans le studio, le clavier lance un motif simple et immédiat. La batterie arrive derrière, la basse installe un groove nerveux et puis très vite, le morceau prend forme.
Lorsque Nena pose sa voix sur la mélodie, la chanson trouve son ton. Quelque chose d'à la fois léger et inquiétant. Le contraste est frappant. D'un côté, l'image presque enfantine des ballons, de l'autre, l'arrière-plan historique. Car en 1982, la guerre froide n'est pas une abstraction. Les missiles nucléaires américains et soviétiques sont déployés en Europe. Les manifestations pacifistes se multiplient. Et Berlin reste l'un des symboles les plus visibles de cette division du monde. Dans ce contexte, l'idée imaginée par Carlo Carghès prend une dimension particulière. Une simple vision nocturne devient le point de départ d'une réflexion beaucoup plus large. Que se passerait-il si un événement banal était interprété comme une menace? Que se passerait-il si la logique militaire se mettait en marche sans que personne ne puisse l'arrêter? Lorsque la chanson est finalement enregistrée pour le premier album du groupe, personne ne sait encore ce qu'elle deviendra. Pour Nena, c'est simplement un morceau parmi d'autres. Pourtant, comme les ballons, cette chanson va largement traverser les frontières. Le lâcher de ballon observé dans le ciel de Berlin après un concert des Rolling Stones est le moment à l'origine de la chanson 99 Luftballons qui paraît en 1983 sur Nena, le premier album du groupe. À première écoute, la chanson de Nena semble presque légère. Un rythme pop, une mélodie entraînante et l'image simple de ballons qui s'envolent dans le ciel. Mais derrière cette apparente simplicité se cache une idée beaucoup plus sombre. La chanson raconte comment un événement insignifiant peut être interprété comme une menace. Un malentendu, une réaction militaire, puis une escalade incontrôlable. Le ton reste pourtant presque naïf. C'est précisément ce contraste qui rend la chanson si frappante.

Si tu as un peu de temps pour moi, alors je te chanterai une chanson sur 99 ballons en route vers l'horizon. Si jamais tu penses à moi, alors je te chanterai une chanson sur 99 ballons et comment tout cela a pu arriver à cause d'eux. La chanson montre comment, dans le climat tendu de l'époque, un simple détail peut conduire à une catastrophe. Chaque étape paraît presque absurde, mais elle reste crédible dans le contexte de la guerre froide. La chanson décrit ensuite l'escalade. La démonstration de force devient confrontation. La confrontation devient guerre.

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On les prenait pour des ovnis venant de l'espace. C'est pour cela qu'un général a envoyé une escadrille d'avions à leur trousse. C'était pour donner l'alerte, au cas où ce serait vrai, alors qu'à l'horizon, il n'y avait en réalité que 99 ballons. Dans le dernier mouvement du récit, il ne reste plus qu'un paysage dévasté, et au milieu des ruines,

entraînante, alors que le texte raconte une histoire de plus en plus sombre. L'interprétation de Nena mêle spontanéité, énergie et une légère fragilité qui renforce le caractère humain du récit. En quelques secondes, le morceau devient immédiatement identifiable. Sortie en janvier 1983, la chanson devient un tube immédiat en Allemagne. En 1984, elle atteint la première place des charts britanniques et grimpe jusqu'à la deuxième place aux États-Unis. Un exploit rare pour une chanson en allemand. La version anglaise, 99 Red Balloons, amplifie encore son succès, faisant de Nena une icône pop mondiale. Avec le temps, 99 Luft Balloons devient plus qu'un simple tube des années 80. La chanson s'impose comme l'un des symboles musicaux de la période de la guerre froide. En 1983, alors que des millions de personnes manifestent en Europe contre les euromissiles, le morceau devient un hymne pacifiste involontaire. Même aujourd'hui, il reste associé à l'image d'une époque marquée par la peur nucléaire et par la division du monde. À l'origine, il y a cette vision qui inspire à un musicien une idée étrange. Celle d'un incident minuscule capable de provoquer une réaction en chaîne incontrôlable. Et c'est précisément cette idée, à la fois simple et vertigineuse, qui a transformé ce tube en l'une des chansons les plus marquantes de son époque.

0: titre engagé, comme nous le racontait Jean-Louis Lahaye, dans le moment M, à réécouter sur RTBF OVIO ou n'importe quelle autre plateforme de streaming. Non, in 9 such love balloons.
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0: Monica retape Franklin sur Classique 21 et la météo avec Mélanie Pousseur et un ciel parfaitement dégagé cet après-midi et ce soir.
1: Météo. Pas l'ombre d'un nuage dans notre ciel et donc avec ce ciel parfaitement dégagé, les conditions seront optimales pour observer l'éclipse solaire ce soir avec des lunettes adaptées. Évidemment, une nuit douce aussi en perspective de 15 à 18 degrés pour les minima. Et puis on revient rapidement sur cet après-midi où ce sera un soleil de plomb tout au long de la journée. Donc on ajoute à cela des températures en hausse avec ce flux de secteur sud-est, des maxima entre 28 et 32 degrés. Demain, rien que du soleil, chaleur accablante entre 31 et 35 degrés. Et puis pour vendredi, ce sera le pic de chaleur de cet épisode avec des températures maximales entre 29 et 36 degrés.
0: Très bon après-midi avec nous sur Classique 21. Il est 14h.
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0: Et c'est très très compliqué en direction de la mer, Guillaume Kermans.
3: Oui, évitez le secteur entre Alter et Bruges. Tronçon autoroutier est presque à l'arrêt par moment. Il faut 45 minutes pour franchir cette zone très ralentie en raison d'un dépannage de poids lourd qui prend du temps. C'est très technique. Après l'échangeur avec le 403, l'échangeur de Bruges en direction Ostende, il y a plusieurs automobilistes évidemment qui évitent ce tronçon en quittant depuis Alter. Restez prudent quand même sur les chemins que vous ne connaissez pas bien pour rejoindre donc la côte cet après-midi. C'est très compliqué. On tient à l'œil évidemment cette perturbation. Nous avons à Bruxelles quelque chose d'assez fluide, ça se passe assez bien sur le ring, en tout cas pas d'accident. On vérifie vite la Wallonie avec le chantier de l'E42 pour l'instant, pas de soucis à Lambermont. Sur le temps de midi, on était plutôt à 20 minutes pour l'instant. Vous respectez les limitations en place.
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0: Il est grand temps de s'informer. Voici votre journal présenté par Maxime Maillet. Bonjour.
4: Bonjour à toutes et tous. Une si belle éclipse solaire. On n'avait pas vu depuis 27 ans en Belgique et c'est ce soir. Cette éclipse solaire ne sera pas complète comme en Espagne, mais 90% du soleil sera caché par la lune. En Belgique, le spectacle astronomique est prévu entre 19h et 21h. Mais attention, il faut observer ce phénomène avec précaution et du matériel adapté. Vous devez porter des lunettes conformes pour bien protéger vos yeux et ne pas brûler vos rétines. Et nous partagerons ensemble ce moment lors d'une émission spéciale en télé ce soir. Et ça ne sera pas le seul spectacle dans le ciel belge. Quelques heures après l'éclipse, cette nuit, ça sera le pic des Perséides, une pluie d'étoiles filantes. Si vous êtes client chez Belfius, vous ne pouvez plus vous connecter à l'application ou au site web. La banque rencontre un souci technique. Des problèmes ont aussi été signalés lors de paiements. Les techniciens de Belfius travaillent à la résolution de ce problème. C'est un cadeau belge pour Donald Trump qui ne passe pas aux États-Unis. Deux sénateurs démocrates dénoncent une bague offerte au président américain par le secteur du diamant anversois. Il s'agit d'une bague en or recouverte de diamants et de pierres précieuses. Quelques semaines après ce cadeau, le secteur du diamant s'est vu exempté de droits de douane américains. Pour les deux sénateurs, pas de doute, c'est un pot de vin. La coupole diamantaire d'Anvers a 10 jours pour répondre aux questions des élus. Vladimir Poutine, lui, durcit le ton. Le président russe menace de saisir des navires occidentaux. Il évoque des représailles. Plusieurs pays européens, comme la France et la Suède, ont déjà stoppé des navires accusés de faire partie de la flotte fantôme russe. Cette flotte, elle est composée de bateaux utilisés par Moscou pour contourner les sanctions occidentales mises en place depuis l'invasion russe de l'Ukraine. Des nouvelles sanctions approuvées par l'Union européenne fin juillet ouvrent la voie pour vendre le pétrole ou les marchandises saisies sur ces bateaux. Et pour Vladimir Poutine, c'est de la piraterie et du banditisme. On est en natation. La Belgique a une chance de médaille au championnat d'Europe en France. Peu avant 19h, Rose Van Otterdijk est en finale du 50 mètres papillon. La nageuse était la vice-championne d'Europe sur cette distance il y a 2 ans. Hier, elle a réalisé le 3e temps des demi-finales. Voilà pour les infos. Je vous souhaite une belle journée à notre écoute.
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0: Alice Cooper avec Poison. Vous le savez, hein, les poisons à toute petite dose peuvent parfois être favorables. C'est ce qu'on avait avec ces 4 minutes de pur bonheur de Poison d'Alice Cooper. C'est l'album Trash en 1989. Du bonheur, j'en ai encore à revendre, mais oh là là, en voulez-vous, en voilà. Notamment Billy Joel, Piano Man. Et puis, un titre enregistré chez nous, en nos murs, une session classique 21 qui va arriver.
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Man en 1973, c'est maintenant qu'on va retrouver une de nos prouesses techniques. J'en profite comme à chaque fois pour saluer, remercier, féliciter l'équipe technique de Classique 21 qui est toujours prête à tout sacrifier pour que le rendu soit bon. Et là, on va se plonger dans le 11 septembre dernier. Overphonic était ici, chez nous, à Classique 21, au rez-de-chaussée de Media West. Overphonic célébrait en direct ses 30 ans de carrière, les 25 ans de l'album de Magnificent Three, avec une émission Coffee on the Rocks spéciale dans les studios de Classique 21. Ils étaient là dès le matin, très tôt, hein, dès 7h du matin, pour les répètes, Alex Calier, la chanteuse aussi Cake, et leurs musiciens nous ont offert une performance live intimiste en direct durant une heure. Et on va écouter un extrait de ce showcase du 11 septembre dernier. Voici Anger Never Dies.

0: 30 ans de carrière de classique 21, j'allais dire, non, de Hooverphonic. 25 ans de l'album Magnificent Tree, ça se fêtait avec Classique 21 et avec vous en direct le 11 septembre dernier. Hooverphonic enregistré chez nous, donc c'était Anger Never Dies.
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Et tac, ça s'arrête comme ça. Girls in Hawaii, Eldorado, le nouvel album, dont c'est la plage titulaire d'ailleurs, et sera bientôt de sortie dans un gros mois, allez, plutôt 6 semaines. Girls in Hawaii, à voir en concert aussi pour d'ores et déjà découvrir ce nouvel album. Ce sera le 4 septembre, le vendredi 4 septembre, à l'affiche du Festival des Solidarités avec Classic 21. Pink Floyd, on l'écoute maintenant. Un extrait de l'album de 94 de Division Bell, voici Keep Talking.

0: Sleep Talking Pink Floyd sur l'album Division Bell. C'est d'un autre album dont il est question ce soir sur Classique 21 et quelque part depuis lundi aussi, puisque vous le savez, ce soir la lune va venir se glisser devant le soleil. Ce sera vraiment un grand rendez-vous astronomique et cette éclipse solaire nous donne à Classique 21 l'excellente raison de passer du côté obscur de la force. On va vous offrir la bande son idéale pour accompagner ce moment exceptionnel, puisqu'on va vous diffuser dans son intégralité l'album The Dark Side of the Moon de Pink Floyd, cerise sur le gâteau, depuis lundi et jusqu'à vendredi inclus. On vous offre chaque matin une réédition vinyle de cet album mythique. Ça se passe dans Coffee on the Rocks.
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0: Guillaume Kerman, son jongle un peu entre les soucis hein, aujourd'hui, tout ouais. À l'heure en direction de la mer et maintenant du côté de votre thème sur le 40.
6: Exactement, on va aller voir sur le 40 à Bruges comment ça se passe, mais d'abord ces fils hein, qui évoluent rapidement dans le chantier entre votre thème et Herstal à l'entrée du chantier. C'est si vous arrivez par l'Oncin que ça traîne le plus, 20 minutes estimées sur 7 km, donc ça a bien augmenté par rapport à ce midi. Dans l'autre sens, depuis Chorat, là ça va encore une dizaine de minutes, à Lambert sur le 42, ça roule assez bien. En ce moment, vous respectez les limitations en place. On va vite voir sur le ring ce qui se passe parce que nous avons un bouchon entre Creinem et Diguem. C'est un accident juste avant l'autoroute 19 qui bloque le passage sur une des voies de circulation. Nous avons tout de même 25 minutes perdues sur 4 km. Vous restez bien patient. Et puis, sur le 40 vers Ostend, nous avons toujours un bouchon en place. Malheureusement, un bouchon qui démarre depuis Bernem jusqu'à Bruges. Donc, presque 12-15 km de trafic bien ralenti où vous roulez au pas avec une heure estimée pour traverser vers Ostende.
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0: Nous étions dans les 90s avec ce titre très insistant. Primal Scream Rocks sur Classic 21. On va retrouver un peu de douceur et ce sera LP qui va nous l'offrir, Lost on You.
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Le soleil donne Laurent Voulzy, 1988, encore un titre particulièrement de circonstances. Encore merci à Dominique Raguet, Cyril Wilfard, nos programmateurs chéris, pour cette programmation qui sent bon le soleil et l'événement solaire de ce soir. Lovely Day, encore dans le thème, voici Bill Withers.

0: Et tout ça sans tricher, qu'elle souffle. Hein. La note est parfaite, une des plus longues tenues dans l'histoire de la musique. Bill Withers et son Lovely Day, voilà qui vient refermer ce Lunch Around the Clock. Dès 15h30, minutes de musique non-stop avec Summer Machine. Puis 15h30, notre roi, notre dieu à tous, Pierre Laurent pour On the Road Again.
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0: Guillaume Kermans, on va voir avec vous sur le 25 cette fois.
2: Ouais, il y a un accident qui s'est produit entre un poids lourd et un camion tampon à Bastogne, direction Liège. Le trafic passe pour l'instant via la chaussée latérale. Donc nous avons du passage, mais quand même des fils qui peuvent apparaître dans ce secteur de Bastogne. Vous arrivez à faible allure par sécurité. Nous avons aussi pas mal de fils dans le chantier de Votem. Ça se stabilise à 15-20 minutes environ. Hein, si vous arrivez par Lonsin, dans l'autre sens, ça va un peu mieux. 5 à 10 minutes tout au plus. On regarde aussi du côté du ring de Bruxelles parce que nous avions un accident et c'est toujours le cas, en tout cas un dépannage juste avant l'autoroute 19 à Diegem. Des files qui commencent depuis Kreinem, Wezembeek, 30 minutes sur 4 km. Donc on parle déjà d'un bouchon. Et puis en parlant de bouchon, nous avons aussi le 40 bien impacté pour rejoindre la mer depuis Alter. Des files, des embouteillages en raison d'un dépannage de poids lourd à Bruges.
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19: Il est 15h30.
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19: Bonjour Guillaume.
21: Bonjour Pierre.
19: Et on va commencer avec le ring de Bruxelles.
21: Oui, parce qu'il y avait tout à l'heure un accident à Diegem. C'est terminé sur les voies en direction de Strömbeek. Encore un petit peu de monde du côté de Zaventem. Mais voilà, plus d'accidents. Peut-être un accrochage, ça reste à confirmer sur le 40 dans le même secteur. Hein, l'échangeur de Woluwe Saint-Etienne direction Bruxelles avec des fils qui commencent depuis Sterrebeek. Par contre, nous avons bel et bien des fils qui se confirment entre Wezenbeek et Léonard en raison d'un véhicule qui se trouve en panne au milieu des voies de circulation juste avant le carrefour Léonard direction Waterloo, donc quand même 5 km d'embouteillage, 15 minutes perdues. On va vite voir sur le 40 pour rejoindre la côte et Ostende. Ça coince toujours un petit peu à Bruges, hein. Il y a un véhicule à évacuer là-bas et donc nous avons depuis Bernem 7 km d'embouteillage, 25 minutes perdues. On vous retrouve aussi en Wallonie, hein, bien évidemment, avec des nouvelles de ce camion qui a percuté un camion tampon tout à l'heure du côté de Bastogne, l'échangeur avec la Nationale 4. Il y a toujours un petit peu de fil, mais vous savez quand même passer, hein, sur deux voies de circulation et puis un embouteillage assez stable en ce moment sur le 40 entre Votem et Herstal. Il y a le chantier à traverser, 20 minutes perdues.
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C'est ça, Isaac, avec Blue Hotel. Bonjour à toutes et à tous. J'espère que vous allez bien. C'est un jour tout à fait particulier, j'ai envie de dire, un jour historique, hein, point de vue astronomie, puisque tout à l'heure, hein, vous le savez, je pense que tout le monde est bien au courant. Ce sera donc l'éclipse partielle totale en Espagne. Et voilà, ici, on l'aura à peu près entre 80 et 90%, ce qui est pas mal du tout. Donc l'obscurité risque de s'installer ce soir. Alors, évidemment, on n'arrête pas de vous le dire, mais c'est vrai qu'on aime bien aussi vous le répéter, si vous n'avez pas de lunettes de protection, inutile de regarder à l'œil nu. Hein. Vous allez vous brûler les yeux et c'est irréversible. Par contre, si vous êtes bien équipé, on a décidé de vous accompagner à travers une bande son que vous connaissez bien évidemment. Il s'agit de l'album de Dark Side of the Moon de Pink Floyd et ce sera donc tout à l'heure, hein, vous serez en compagnie de Laurent Deboeuf, qui commencera un petit peu plus tôt aujourd'hui. Voici Blur.

0: Rude Beam avec Trick a Finger sur Classique 21.
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0: et ici d'ici, et ça fait du bien cet après-midi.
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1: Bonjour tout le monde, bon après-midi. Toujours pas de précipitations au programme ce mercredi. Le ciel est bleu, le soleil domine avec une chaleur déjà écrasante. 28 degrés attendus à la côte, 29 à 30 sur le relief et 31 à 32 pour les autres régions. Pour ce soir, les conditions seront optimales pour observer l'éclipse solaire. En tout cas, si vous avez un horizon ouest-nord-ouest bien dégagé, n'oubliez pas bien sûr vos lunettes homologuées. La nuit s'annonce étoilée et d'ailleurs, il y aura également des étoiles filantes. Les températures minimales varieront entre 14 et 18 degrés. Pour demain jeudi, toujours du soleil, du ciel bleu, chaleur qui va encore s'intensifier, 31 à 35 degrés. Toujours ce temps très chaud pour vendredi, 25 à 36 degrés. Une dégradation devrait se mettre en place à partir de samedi avec un temps lourd, des orages au programme, des maxima qui vont commencer à baisser, on attend de 24 à 32 degrés.

0: rejoindre l'aéroport. C'est en sortie de l'aéroport, dans ce cas-ci, qu'il y a pour l'instant cette perturbation avec ce véhicule qui gêne une partie des voies de circulation. Attention, il pourrait y avoir quelques fils si vous quittez l'aéroport en ce moment. En Wallonie, on regarde un petit peu vos conditions aussi. Ça ralentit principalement dans le chantier de Votem-Merstal pour l'instant. Il y a 20 minutes entre Loncin et Votem sur 9 km.
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3: Bonjour, vous êtes tous et toutes conviés à un mariage, celui entre le soleil et la lune. C'est le jour J pour l'éclipse solaire. En Belgique, elle ne sera pas complète comme en Espagne. Chez nous, 90% du soleil sera caché par la lune. Mais c'est la plus grande éclipse visible depuis 27 ans. Vous pourrez observer ce spectacle astronomique entre 19h et 21h. Mais attention, il faut l'observer avec précaution et avec du matériel adapté. Vous devez porter des lunettes conformes pour bien protéger vos yeux et pour vivre ce moment ensemble. Rendez-vous en télé sur la Une tout à l'heure pour une émission spéciale. Si vous êtes client chez Belfius, vous ne pouvez plus vous connecter à l'application ou au site web. La banque rencontre un souci technique. Des problèmes ont aussi été signalés lors de paiements. Les techniciens de Belfius travaillent en ce moment à la résolution du problème. L'Union européenne vient en aide à la Colombie. L'Union a débloqué 2 millions d'euros pour le pays frappé par un puissant séisme. Le tremblement de terre a détruit des centaines de bâtiments. Les secouristes poursuivent leurs efforts sans relâche pour trouver des survivants. C'est déjà le séisme le plus meurtrier du siècle en Colombie. Le bilan est de 216 morts et des milliers de blessés. Le gouvernement colombien a décrété un deuil de 3 jours. Un nouveau procès s'ouvre aux États-Unis contre Meta, la maison mère de Facebook et d'Instagram. Se retrouve face à une coalition de procureurs généraux. Ils en sont convaincus, oui, ces réseaux sociaux ont été rendus délibérément addictifs pour les mineurs et ils veulent le prouver devant la justice fédérale. Ils réclament aussi des fortes modifications et des restrictions d'Instagram et de Facebook pour les plus jeunes. La séance d'aujourd'hui est consacrée à la sélection des jurés. Les débats s'ouvriront la semaine prochaine pour 6 semaines d'audience. Meta a déjà été condamné cette année aux États-Unis après la plainte d'une adolescente, puis d'un État américain. En football, c'est la Super Coupe d'Europe. Le Paris Saint-Germain, gagnant de la Ligue des Champions, affronte ce soir Aston Villa, vainqueur de l'Europa League. Cela se passe à Salzbourg, en Autriche, et la star du match, c'est l'arbitre, le Somalien Omar Hartan. C'est lui qui avait été refoulé des États-Unis pour la Coupe du Monde en juin. Il a été ensuite invité par l'UEFA, l'Union Européenne de Football, pour cette Super Coupe. Voilà pour les infos. Très belle fin d'après-midi à notre écoute.
2: Merci beaucoup, Maxime.

Amy Winehouse avec Back to Black sur Classic 21. Allez, encore quelques petites heures et puis ce sera le moment de l'éclipse, un moment que beaucoup de personnes attendent, des familles, etc., etc. C'est vrai que ça va être un grand, grand moment. Et justement, pour vous accompagner, mais la meilleure bande-son hein, pour accompagner cet événement céleste, eh bien, c'est The Dark Side of the Moon de Pink Floyd. Et c'est ce que vous entendrez tout à l'heure durant l'éclipse. Et ça va faire tout bizarre, hein, tout drôle en plus. Voici les Small Faces.

0: Laisse-moi le fessier, sort classique 21, 16h11, on va retrouver les Stranglers.
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0: Sacré morceau, hein. Bonnie Raitt avec Split Decision sur Classique 21. Il est 16h30, tout pile. On va prendre des nouvelles des routes avec Guillaume.
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0: Ayant souci sur le 25 à hauteur de Bastogne, hein, Guillaume.
5: Oui, ça fait déjà un bon moment en fait qu'il y a un camion en dépannage juste après le croisement avec la Nationale 4 et donc les services de secours sont sur place. La police vous invite à sortir de cette autoroute via une voie latérale, donc ne vous laissez pas surprendre. Hein. Ralentissez en fait dès que vous arrivez à hauteur de Bastogne, direction Liège. Pas de fil, ceci dit, dans ce secteur. Nous avons des gros ralentissements dans le chantier de Votem, hein, comme à chaque fois qu'on s'approche de l'heure de pointe depuis l'ancien 25 minutes estimées sur 8 km. Dans l'autre sens, ça se passe bien mieux. Hein. 5 à 10 minutes perdues. On vous retrouve également sur le 42, extra ralentissement à Spi. 10 minutes perdues sur 5 km jusqu'au croisement avec la Nationale 98. Du monde et beaucoup de monde sur le ring de Bruxelles entre Woluwe et Saint-Etienne et le carrefour Léonard. 30 minutes estimées sur 5 km. Ça devrait normalement s'améliorer dans les minutes qui viennent parce que le dépannage touche à sa fin juste avant le carrefour Léonard.
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Eddie Cochrane, on est en 1958, je ris parce que forcément le temps passe très très vite, et 58, c'est loin. Mylène Chamblin sur Classique 21, nos artistes belges, on la retrouve avec One Life.

0: Little Big Town sur Classique 21. On va jeter un petit coup d'œil, si vous le voulez bien, à l'agenda des concerts.
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11: Et on commence avec du belge, avec Guinzou en concert le jeudi 29 octobre. Ce sera à Forêt Nationale Bruxelles. Le dimanche 31 janvier 2027. Nothing But Thieves en concert le dimanche, donc je vous rappelle, 31 janvier, c'est donc 2027. Et ce sera donc au Sport Palace d'Anvers, tout cela, il faut vous en douter, avec tous les concerts qui se trouvent également dans la rubrique Agenda sur notre site internet. Tout cela avec Classique 21.
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Téléphone et l'album dure limite hein, de leurs énormes succès avec Ça c'est vraiment toi. Role Model avec Joy à 16h48. Bon après-midi.

0: Bad Company sur Classique 21, Feel Like Making Love. Et nous allons retrouver l'information, le journal de 17h dans quelques petites minutes. Ne bougez absolument pas. Et puis la suite dans The Roll Again.
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6: 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Belle fin d'après-midi. Les conditions s'annoncent optimales pour admirer l'éclipse solaire. Un ciel sans nuages. Bien sûr, il vous faut un horizon ouest-nord-ouest dégagé et les lunettes homologuées. Après l'éclipse, la nuit va s'installer. Une nuit étoilée avec même une pluie d'étoiles filantes à ne pas manquer non plus. Des températures minimales qui varieront entre 14 et 18 degrés. Demain, jeudi, on retrouve le soleil du ciel tout bleu. Une chaleur accablante de 31 à 35 degrés. Pour la journée de vendredi, toujours ces conditions écrasante avec de 29 à 36 degrés. L'IRM a d'ailleurs placé plusieurs régions en code orange pour la chaleur. Ça devrait changer à partir du week-end avec samedi déjà une dégradation orageuse dès le matin. Des températures qui vont baisser. On attend de 24 à 32 degrés.

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2: Il est 17h.
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2: Et vous avez un cycliste à nous signaler, Guillaume.
4: Oui, il se situe aux abords des voies de circulation. Restez prudents, c'est sur autoroute, sur l'autoroute 42 à Gourin-Ramecroix, direction Mons. Une équipe est en route pour l'intercepter. Kilomètre 27.6, précisément. Prudence. Nous avons également des ralentissements dans pas mal de chantiers en ce moment. On commence avec Votem, c'est le plus gros ralentissement depuis longtemps, 20 minutes. Depuis Chorat dans l'autre sens, une dizaine de minutes de retard estimé pour passer sous Magne. Là aussi, vous levez le pied sur 3 km. À Verviers-Lambermont, pas de gros soucis. 2 km de ralentissement, 10 minutes perdues. C'est beaucoup moins par rapport à hier. C'est rétabli sur le 25 du côté de Bastogne, où nous avions une déviation avec un camion dépanné. C'est complètement terminé. Le trafic peut reprendre Bastogne direction Liège. Feu de forêt à Wellin. Et donc, certains axes sont fermés en local. On préfère vous prévenir. Il y a des déviations en place. Embouteillage sur l'autoroute 411 à HN, 15 minutes supplémentaires sur 3 km. La chaussée est réduite dans un chantier. Et on termine avec ces infos SNCB. Ce jeudi et ce vendredi, il y aura moins de trimpés. Des trimpés seront supprimés en raison de la chaleur.
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2: Voici votre journal de 17h.
5: 2 minutes de nuit en plein jour, une partie de l'Europe dont la Belgique s'apprête à vivre une éclipse solaire. Nous serons à l'un des endroits où les Belges se rassemblent pour admirer le spectacle. Il fait chaud pour les humains, pour les animaux et pour les arbres et les plantes aussi. Une commune bruxelloise demande carrément à ses habitants d'arroser les arbres dans la rue. Et puis nous irons au championnat d'Europe d'athlétisme où Julien Watrin nous expliquera sa déception après son élimination du 400 mètres haies. Mais d'autres médailles sont possibles. Bonjour, mais avant de développer ces titres, la phase d'urgence communale déclenchée dans le village de Alma, dans la commune de Wellin, en province de Luxembourg. Un incendie s'est déclaré dans un champ. Les pompiers sont sur place. Ils ont demandé des renforts. Écoutez, Benoît Clausson, il est bourgmestre de Wellin.
6: Les pompiers ont été immédiatement informés avec un dispositif assez important et qui est d'ailleurs sur place et avec des hélicoptères de reconnaissance et puis hélicoptères de largage avec donc des moyens et des renforts importants qui arrivent de zones voisines qui sont en cours de route. Donc il n'est pas encore maîtrisé. Alors, à titre préventif, 3 habitations ont été évacuées, mais c'est vraiment à titre préventif. Donc, il n'y a pas à ce stade d'autres évacuations envisagées. Et donc, les agriculteurs viennent également en renfort. Et donc, c'est évidemment extrêmement utile. Et il faut évidemment les remercier.
5: Une interview de Perrine Hubinon notait encore qu'un autre incendie s'est déclaré cet après-midi dans une ferme à Nast, dans la commune de Soigny, dans le Hainaut. C'est un hangar qui stocke du foin et de la paille qui a pris feu. La situation là semble sous contrôle. Selon la zone de secours et la police, il n'y aurait pas de risque de propagation. Cela fait des jours qu'on vous en parle. Ça y est, dans un peu plus de 2 heures, l'éclipse solaire commencera. Chez nous, la Lune occultera 90% du Soleil. Comme en 1999, l'engouement autour de ce moment céleste est grand. Vous serez nombreux à lever les yeux au ciel, avec des lunettes de protection évidemment. Et peut-être cherchez-vous encore l'endroit où aller pour avoir la meilleure vue. Léa Defour, elle est à Humain, en direct, en province de Luxembourg. C'est là que vous admirerez l'éclipse dans 2 heures. Et Léa, expliquez-nous pourquoi est-ce que c'est l'endroit idéal dans la région pour voir l'éclipse ?
7: Bah parce qu'ici, on est sur l'un des sites de l'Observatoire Royal de Belgique. Et c'est le site qui, en fait, est spécialement dédié à l'observation du soleil. Donc, il est installé en hauteur, dans un lieu où l'horizon est parfaitement dégagé, avec presque aucun arbre ni aucun bâtiment qui cache la vue. Ça veut dire que le soleil, il est parfaitement visible du lever jusqu'au coucher. C'est donc effectivement un endroit idéal pour admirer l'éclipse. Et c'est pour ça que l'Observatoire a décidé d'ouvrir exceptionnellement ses portes au public. Alors les places, elles sont parties très vite, mais ceux qui ont eu la chance de pouvoir s'inscrire à l'événement, ils sont tout doucement en train d'arriver. On attend environ 250 personnes ici, des personnes plus âgées qui ont déjà pu admirer l'éclipse de 1999, mais aussi des plus jeunes pour qui ce sera la toute première fois. Et en tout cas, ce qui est sûr, c'est qu'on sent que l'excitation, elle est déjà en train de monter. Tout le monde a hâte qu'il soit 19h19, c'est l'heure à laquelle l'éclipse débutera. Et puis, reste à espérer qu'aucun nuage ne vienne gâcher le spectacle, mais vu la couleur du ciel actuel, actuellement, ça devrait aller.
5: Merci Léa Dufour en direct de Humain en province de Luxembourg. Et en Espagne, où l'éclipse sera de 100%, les touristes affluent aussi. Dans ce camping, ils viennent d'Italie, de France ou des Pays-Bas pour ne rien louper. Écoutez.
1: Nous sommes venus expressément dans cette partie de l'Espagne pour voir l'éclipse, parce que c'est ici qu'on la verra à 100%.
8: Nous avons planifié ce voyage il y a un an, juste pour voir l'éclipse, puis nous repartons aux Pays-Bas.
9: On est venu ici pour regarder l'éclipse.
10: À 100%, pour que ce soit le plus beau possible.
9: Parce qu'en France, on n'a pas 100% de l'éclipse, on voulait voir l'éclipse totale. Ouais.
10: Avec l'halo de lumière autour de la Lune, quand on sera à 100%.
5: Les autorités espagnoles estiment que près de 450 000 touristes ont afflué ces derniers jours dans le pays pour assister à cette éclipse. 6 millions de personnes se seraient déplacées dans le monde, dans les différents pays, pour assister au spectacle. Notez encore que la RTBF vous propose des éditions spéciales pour suivre l'éclipse, et ce, en radio, en télé et évidemment sur le web. Et cette éclipse, elle a lieu en pleine canicule. Ce mercredi en Europe, 300 millions de personnes ont vécu une journée à plus de 30 degrés. En Belgique aussi. Et selon les prévisions, le pic de chaleur devrait arriver demain et vendredi chez nous, avec des températures qui dépasseront les 35 degrés. Et c'est dans ce contexte que la commune de Woluwe-Saint-Pierre à Bruxelles demande à ses citoyens d'arroser les arbres qui se trouvent devant chez eux. La commune est l'une des plus vertes de la capitale et les autorités n'ont pas le temps d'arroser les nombreux arbres qui se trouvent en voirie. Des arbres plus sensibles à la chaleur vu leur proximité avec le bitume. Le reportage de Pierre-Yves Meugens.
11: Un seau d'eau régulièrement, quelques litres pour éviter que l'arbre ne succombe aux fortes chaleurs. Encore faut-il être au courant.
12: C'est pas grave, je le ferai s'il faut, il n'y a pas de problème.
11: Et l'idée ne semble pas déranger cette riveraine.
12: J'ai un jardin arrosé devant et arrosé derrière, mais je croyais qu'on pouvait plus arroser d'une façon régulière.
11: Économiser l'eau, il est vrai que le mot est sur toutes les lèvres pour le moment, mais pour les chevins Damien de Kayser, il ne s'agit pas de gaspillage.
13: L'effet positif d'un arbre dans une voirie, l'effet de rafraîchissement, de biodiversité, tout ça joue un rôle important, et donc je pense qu'on peut sans problème faire appel aux citoyens pour consommer 10 litres d'eau.
11: Si les jeunes arbres de la commune sont arrosés par un prestataire durant les 5 ans après leur plantation, ce n'est pas le cas des plus anciens. Ceux se trouvant en voirie requièrent d'ailleurs plus d'attention. Héloïse Goffard du service environnement.
14: Oui, parce que les arbres de rue, de 1, ils sont dans un milieu minéralisé, ils sont beaucoup plus soumis à la surchauffe, et d'un autre côté, il y a moins d'eau qui s'infiltre dans le sol, et le sol est moins perméable, il a une moins grande capacité de rétention, donc ils ont un accès plus difficile à l'eau.
11: La commune de Woluwe-Saint-Pierre compte près de 8000 arbres en voirie.
5: Moins 35%, le nombre de petits colis en provenance principalement de Chine est en forte baisse chez nous. C'est le premier effet de l'instauration en juillet d'un droit de douane européen de 3 euros sur les envois de moins de 150 euros. L'objectif est de freiner l'afflux massif de produits asiatiques à bas prix et de mauvaise qualité souvent, mais les plateformes de vente en ligne comme Shein, Temu ou AliExpress s'adaptent vite et le marché est déjà en train d'évoluer. Au micro de Tidiem Kouach, Christian Van de Weren, administrateur général des douanes au SPF Finance.
15: Les sociétés chinoises se sont préparées. Ils ont déjà importé énormément de produits en Europe et ensuite, ils vont le vendre. Dans ce cas de figure, où les marchandises se trouvent sur les territoires européens et il y a une vente en ligne, à ce moment-là, ils ne paient pas cette taxe. Ça, c'est quand même un élément. L'autre élément qu'on voit aussi, que le nombre de petits paquets a diminué. Le nombre de grands paquets où la valeur est plus que le 150 euros, que là, ça augmente. Là, on voit une augmentation de 10%. Dans ce cas de figure, ils ne payent pas cette taxe spécifique de 3 euros. Et alors, la première analyse que j'ai faite de ces chiffres-là, c'est que oui, les sociétés chinoises vont s'adopter, mais ça ne va absolument pas avoir comme résultat que le e-commerce de la Chine va disparaître.
5: La compagnie TUI va-t-elle imiter Ryanair et retirer des avions de Belgique à cause de la hausse des taxes dans les aéroports? C'est en tout cas ce qu'annonce le journal L'Echo cet après-midi. Ryanair a déjà retiré 5 de ses 19 appareils basés en Belgique. TUI, qui possède 20 avions et emploie 2100 personnes, menace également aujourd'hui de réduire sa flotte. Le directeur de l'entreprise explique à nos confrères de L'Echo que, je cite, le contexte fiscal est défavorable en Belgique et annonce donc envisager de retirer certains avions. 3 jours de deuil national en Colombie. Le gouvernement colombien vient de décréter ce deuil de 3 jours en hommage aux victimes du violent séisme qui a fait 216 morts et des milliers de blessés. Les recherches de survivants se poursuivent. En athlétisme, fin de parcours pour Julien Watrin à l'Euro d'athlétisme. Le Belge a terminé cinquième de sa demi-finale et ne participera donc pas à la grande finale du 400 mètres haies. Une déception malgré un bon retour à la compétition quelques mois à peine après s'être remis d'un cancer.
16: Oui, maintenant je suis quand même un peu déçu parce que je pensais vraiment, enfin je m'attendais à faire une meilleure course aujourd'hui qu'hier. Je pense que ça s'est vraiment joué sur les 200 premiers mètres. Je me sens bien, je me sens relâché, mais c'est probablement trop vite. Je vois que je suis assez tôt en avance sur le favori de la course qui est beaucoup plus fort que moi. Et voilà, j'ai pas voulu ralentir, j'ai maintenu le rythme, mais je pense que c'est voilà, si j'étais un peu moins vite de 3 dixièmes à mon avis au 200, ça, ma fin de course est très différente. Mais voilà, c'est difficile de pouvoir, on voit les autres qui partent sur la fin, j'ai voulu suivre, j'ai vraiment tout donné, mais le corps ne pouvait plus.
5: Les championnats d'Europe de Julien Watrin ne sont pas finis. Le Belge participera au relais 4 x 400 mètres avec les Tornados vendredi. En attendant, la compétition continue ce soir pour d'autres Belges en lice. Finale du 400 mètres pour Daniel Seguer, c'est du 400 mètres et pour Pauline Coqueuil. Voilà, c'est la fin de ces infos. Merci de nous suivre. Bonne soirée et bonne éclipse avec la RTBF.
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Les Beatles sur Classic 21, à quelques heures maintenant de cette éclipse. Et cette éclipse, eh bien, sera accompagnée, comme vous d'ailleurs, par l'intégrale de Dark Side of the Moon. Je pense que c'est la bande-son tout à fait adéquate pour assister à ce phénomène céleste qui n'arrive évidemment pas tous les jours. On va donc en profiter. Beth Hart.

0: Un grain de téléphone avec Blondie sur Classique 21, 17h20, que diriez-vous de Sting et sa douceur avec Fragile. Et je vous rappelle d'ailleurs que Sting était, bon, vous le savez, il y a quelques jours encore au Francophonie de Spa. Nous l'avons rencontré, cette interview, et sur notre site internet.
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0: mélange de synthé et de guitare électrique. Oui, c'est Tubois Army avec un Friends Electric en compagnie de Gary Numan sur Classique 21. On va prendre des nouvelles des routes aussi.
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0: Et on retourne sur le ring, de Bruxelles, Guillaume.
4: Oui, parce qu'il y a une perturbation inhabituelle entre Bruxelles et Forêt. Si vous êtes sur ce tronçon et que vous voyez quoi que ce soit, vous nous appelez 0848 400. Certainement un accident, ça reste à confirmer, mais d'après les données GPS des véhicules qui se trouvent sur place, c'est un accident direction Grand Bigard avec des fils depuis Bruxelles sur 4 km, 20 minutes supplémentaires. Donc voilà, c'est déjà un bel embouteillage. Nous avons d'autres ralentissements sur le ring pour passer Strombeck 15 minutes pour passer le secteur de Zaventem, une dizaine de minutes. Et puis, quand même un trafic dense pour quitter via l'autoroute 40 entre Sterrebeek et Berthem. Il s'agit de bien laisser les distances de sécurité avec les autres véhicules sur environ 6 km. Vous perdez jusqu'à 5 minutes. Autre chantier qui vous ralentit, c'est sur l'autoroute 40, à l'entrée de Votem. Beaucoup de monde pour s'insérer dans ce chantier. 20 minutes estimées sur 9 km de retenue depuis Lancin.
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0: Et toujours les rediffusions des billets des séquences d'Hamid Fadjaoui durant ses vacances. Aujourd'hui, il va nous parler du modèle social européen, un luxe que l'Europe n'aura bientôt plus les moyens de s'offrir.
6: Si vous traînez sur LinkedIn ou Twitter comme je le fais, vous êtes forcément tombé sur ce tableau comparatif entre l'Union européenne et les États-Unis. Et c'est le genre de document qui fait ronronner de plaisir les défenseurs du modèle social européen. Et on les comprend. Les chiffres sont là et ils font du bien. On y voit que chez nous, on vit en moyenne 4 ans de plus qu'aux États-Unis. On y voit que notre taux d'homicide est 2,5 fois plus bas qu'aux États-Unis. On y voit que notre taux de pauvreté est beaucoup plus faible, que le nombre de personnes en prison est également beaucoup plus faible et que les femmes au travail sont plus nombreuses chez nous qu'aux États-Unis. Et le clou du spectacle, c'est la dette étudiante. 0 € chez nous contre 40 000 $ en moyenne là-bas. Quand on voit ça, on se dit qu'on vit quand même très bien en Europe. C'est un discours très puissant et c'est vrai qu'il est humainement imparable. On n'a pas à s'excuser de préférer une société qui soigne ses malades sans les ruiner. Oui, oui, sauf que si on s'arrête là, on ne fait pas de l'économie, on fait plutôt de la poésie. Et la poésie, ça ne paye pas les factures d'énergie ni les retraites de demain. Et il y a 2 chiffres que ce tableau oublie, et ce tableau qui a été donc très forwardé ce week-end, ici en Belgique notamment, il y a 2 chiffres que ce tableau oublie soigneusement de mentionner. Le premier, c'est le PIB par habitant. Accrochez-vous, en 2008, l'économie européenne et l'économie américaine faisaient quasiment jeu égal. Et aujourd'hui, l'Américain moyen est devenu environ 40% plus riche que nous. En 15 ans, ils ont donc mis le turbo et nous, le frein à main. Le deuxième chiffre, c'est l'investissement dans la tech. Chaque année, les Américains injectent 250 milliards de dollars de plus que nous dans la recherche et le développement. Alors, c'est pas juste un chiffre sur le papier. C'est la garantie que les médicaments, par exemple, de demain, l'IA, donc l'intelligence artificielle de demain et l'énergie de demain seront inventés là-bas et que nous, on devra les leur acheter. Alors, ça veut dire quoi? Ça veut dire que notre modèle social, c'est un luxe, un magnifique luxe, mais c'est un luxe qui coûte une fortune. Et donc, pour offrir des universités gratuites et des hôpitaux modernes, il faut une machine économique qui crache de la valeur. Or, on est en train de devenir les champions du monde plutôt de la redistribution que d'une richesse qu'on ne produit plus. Et c'est vrai qu'on se félicite de ne pas avoir de dette étudiante, et c'est très bien, mais on forme des ingénieurs brillants aux frais du contribuable européen pour qu'ils aillent créer leur start-up, où ça? En Californie, parce qu'ici, on n'a ni les capitaux, ni le goût du risque. Et donc, on subventionne indirectement la croissance américaine avec nos cerveaux, et ça, c'est très dommage. Et donc, il faut sortir d'une vision un petit peu manichéenne. Les États-Unis ne sont pas un enfer, et l'Europe n'est pas un paradis. Le vrai défi, c'est pas de devenir américain. Personne ne veut de ça ici. Le vrai défi, c'est de se dire que la protection sociale, c'est pas un acquis éternel, c'est un actif qu'il faut effectivement entretenir. Et si on continue à privilégier uniquement le confort immédiat sur l'investissement d'avenir, ce tableau qui circule sur les réseaux sociaux ne sera bientôt plus qu'un souvenir nostalgique. on peut pas être, comment dirais-je, une puissance mondiale en étant juste une sorte de grand musée où les gens vivent vieux et en sécurité. Et pour protéger l'humain, et c'est important, il faut d'abord protéger aussi la croissance qui le finance. Et au final, si je devais résumer, bah, l'Europe est le meilleur endroit au monde pour être malade ou retraité, mais les États-Unis restent le meilleur endroit pour inventer le futur. Et vous, vous en pensez quoi ?
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0: fabuleux cadeau que Gainsbourg a fait à Vanessa Paradis, hein. C'est l'album Variation sur le même thème. Et ce morceau Tandem. Et puis n'oubliez pas, hein, tout à l'heure vous allez retrouver Laurent Deboeuf à partir de 19h30. Il vous accompagnera durant ce moment extrêmement rare. Je pense que la prochaine éclipse sera en 2080 et quelques. Donc voilà, autant vous dire qu'on ne sera plus là. Donc autant profiter du moment qui arrivera tout à l'heure avec l'intégrale de cet album magnifique de ce chef-d'œuvre, j'ai envie de dire Dark Side of the Moon de Pink Floyd. Et puis ben Laurent vous en parlera tout à l'heure, c'est promis. On le retrouvera un petit peu avant 19h30, il vous accompagnera tout au long de cette soirée tout à fait spéciale.
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avec Nikki Lane, c'est donc le morceau Easy Street avec Queens of the Stone Age sur Classic 21. Un morceau relativement calme. Moi lui aussi il est calme, hein, en général. C'est John Mayer pour vous accompagner sur les routes en cette fin de journée.

Clayton Home avec John Mayer sur Classic 21, un artiste qui lui aime la lune. Mais alors, il en a fait une tradition puisqu'il nous sort un morceau à chaque fois que la lune est pleine. Voilà. Bon, c'est en rapport évidemment avec ce qui va se passer aujourd'hui. N'oubliez pas, 19h30, vous retrouverez Laurent Deboeuf pour

0: Conditions s'annoncent optimales pour admirer l'éclipse solaire, un ciel sans nuages. Bien sûr, il vous faut un horizon ouest-nord-ouest dégagé et les lunettes homologuées. Après l'éclipse, la nuit va s'installer, une nuit étoilée avec même une pluie d'étoiles filantes à ne pas manquer non plus. Des températures minimales qui varieront entre 14 et 18 degrés. Demain, jeudi, on retrouve le soleil, du ciel tout bleu, une chaleur accablante de 31 à 35 degrés. Pour la journée de vendredi, toujours ces conditions écrasantes avec de 29 à 30 degrés. L'IRM a d'ailleurs placé plusieurs régions en code orange pour la chaleur. Ça devrait changer à partir du week-end avec samedi déjà une dégradation orageuse dès le matin. Des températures qui vont baisser. On attend de 24 à 32 degrés, mais l'ambiance sera lourde.
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3: Accident sur le ring de Bruxelles, Guillaume.
4: Oui, avec plusieurs véhicules impliqués à la sortie du virage de Forêt, direction Grand Bigard, avec un véhicule sur la bande centrale, hein, ce qui provoque de gros ralentissements et des complications pour le dépannage. Ralentissement depuis Bercel, ce qui nous donne 30 minutes sur 5 km, donc direction Grand Bigard. Évitez le secteur si c'est possible pour vous. Partout ailleurs sur le ring, pas d'autres accidents, des ralentissements pour sortir via le 40 entre Sterrebeek et Berthem. Vous maintenez bien les distances de sécurité. On a cet accident aussi tout au sud du pays, hein, sur l'autoroute 411, un accident qui s'est produit au niveau d'Hôtel Bas, des files vers le Luxembourg, des files également de curiosité dans l'autre sens. Il s'agit de 4 voitures impliquées. Le passage se fait par la bande d'arrêt d'urgence. Et puis on va voir aussi dans vos chantiers comment ça se passe sur le 40 par exemple entre Loncin et Votem. Nous avons 20 minutes de parcours.
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5: Des flammes à Wellin en province de Luxembourg. Un incendie s'est déclaré cet après-midi. Le bourgmestre a déclenché la phase communale du plan d'urgence. Elle est la star du jour, l'éclipse solaire. Munie de vos lunettes, vous vous préparez à observer ce phénomène rare. Nous irons tout en haut de la basilique de Kuckelberg dans un instant. Un diable rouge en Turquie, c'est officiel. Romelu Lukaku est un joueur du Fenerbahçe. Bonsoir à toutes et tous. Un important feu est en cours dans la commune de Wellin. Nous sommes en province de Luxembourg. Les pompiers sont sur place. Ils ont demandé des renforts de la protection civile. Le bourgmestre a déclenché la phase communale du plan d'urgence. Louis Matagne, vous êtes sur place. Que pouvez-vous nous dire sur cet incendie ?
6: Bien écoutez, le feu a pris ici du village vers 13h30 et ça a été très vite puisque 40 hectares sont déjà partis en fumée, principalement de pâturage, mais aussi quelques zones.
5: Louis Matagne, on vous entend très mal. Louis Matagne, vous étiez en direct de Wellin. Nous vous informerons des suites de cet incendie dans nos prochaines éditions. Et puis rendez-vous aussi sur notre site RTBF Actu. En province de Liège, cette explosion cet après-midi à la cascade de Caux, un engin de la Seconde Guerre mondiale, pourrait être à l'origine des faits. Cette explosion a fait 3 blessés légers. La terrasse du parc d'attractions Plopsaland-Ardennes a été évacuée. Le service de déménage est attendu sur les lieux. Vous êtes tous et toutes conviés à un mariage, celui entre le soleil et la lune. C'est le jour J pour l'éclipse solaire. En Belgique, elle ne sera pas complète comme en Espagne. Chez nous, 90% du soleil sera caché par la lune, mais c'est la plus grande éclipse solaire visible depuis 27 ans. On retrouve tout de suite Olivier Boulin. Olivier, vous avez pris de la hauteur. Vous êtes en haut de la basilique de Kuckelberg, en région bruxelloise.
7: Oui, vous entendez peut-être les cloches qui sonnent hein, derrière moi. C'est là que 200 personnes vont assister au spectacle. Figurez-vous, Maxime, que cette initiative a été proposée par les paroissiens eux-mêmes. Ils savent que la vue depuis le toit de la basilique est tout à fait exceptionnelle. Ici, on voit Bruxelles à 360 degrés. Mais ce soir, il faut regarder vers l'ouest pour voir l'éclipse. Les portes ouvrent à 18h45, mais en bas, il y a déjà des familles hein, qui sont arrivées. Les plus excités, évidemment, ce sont les enfants. Eux, c'est la première fois qu'ils assistent à un tel événement. Les plus grands n'ont pas envie de manquer ça non plus, car la prochaine éclipse du soleil aura lieu dans un pour moins que l'on puisse dire, en septembre 2081. Tous à nos lunettes, donc l'éclipse sera visible à partir de 19h19, avec un maximum attendu à 20h13. Elle s'achèvera peu après le coucher du soleil, pour faire vivre ce que l'on pourra surnommer dans le futur la soirée des deux crépuscules.
5: Merci Olivier, en direct de la basilique de Kuckelberg, et on vous souhaite un bon spectacle. Et puis vous, n'oubliez pas de porter vos lunettes bien conformes et pour bien protéger vos yeux. Et puis pour vivre ce moment ensemble, rendez-vous en télé sur la Une tout à l'heure pour une émission spéciale. L'éclipse, elle a été totale pour les clients de Belfius. La banque a eu une grosse panne technique aujourd'hui. Vous pouvez de nouveau payer par carte et retirer de l'argent, mais des problèmes persistent avec l'application et les services bancaires en ligne. Les techniciens de Belfius sont à pied d'œuvre pour résoudre les derniers problèmes. TUI pourrait suivre l'exemple de Ryanair et réduire son nombre d'avions basés en Belgique. C'est une info des journaux L'Echo et de Tate. La raison évoquée par le voyagiste, c'est l'augmentation de la taxe d'embarquement décidée par le gouvernement de Wever. Cette taxe passera de 5 à 7 euros à partir du 1er janvier prochain. TUI possède une vingtaine d'avions en Belgique et emploie plus de 2000 personnes chez nous. Cette taxe, elle, est déjà rentrée en vigueur il y a quelques semaines. La taxe de 3 euros pour les petits colis achetés ou sur des plateformes de vente en ligne comme Temu, Shein ou AliExpress. Cette taxe européenne est destinée à freiner l'arrivée de ces produits asiatiques à bas prix et de mauvaise qualité. Et cela sans porter ses fruits. On observe une forte baisse du nombre de petits colis chez nous, moins 35% par rapport à l'année dernière. Mais Rudi Hermans, le secteur a déjà entamé sa mue.
8: Ces plateformes asiatiques ont anticipé ce nouveau tarif douanier en exportant massivement en Europe avant l'été pour y échapper, ensuite en poussant les consommateurs à acheter plus ou en groupant les produits dans de plus gros colis afin de dépasser la valeur de 150 euros et là encore d'échapper à la taxe récente. Christian van der Waaren, administrateur général des douanes au SPF Finance.
9: Ça ne va pas vraiment changer le comportement. Rien indique que le marché est complètement disparu. Ben non, en d'autres mots, les sociétés, les plateformes chinoises, ils se sont préparés.
8: Cette taxe, elle rapporte quand même à l'Europe et à la Belgique aussi, avec plus de 42 millions entrés dans les caisses de l'État le mois dernier. Le secteur, lui, attend l'étape suivante. Une autre taxe de quelques euros cet automne. Les recettes serviront à financer la vérification de la qualité des produits importés. Grete de Cocker dirige la Fédération du commerce électronique.
10: C'est très important qu'on continue à contrôler ou qu'on commence à contrôler les produits qui rentrent parce que le consommateur, il reçoit des produits qui sont pas qualité ou pas toujours conformes avec la législation européenne.
8: L'espoir de l'Europe, c'est que cette taxation finisse par détourner au moins un peu les consommateurs des plateformes asiatiques au profit du marché intérieur.
5: Et tout de suite, on retourne à Wellin, en province de Luxembourg. Je vous le disais, un important feu est en cours. On va retrouver Louis Matagne. Vous êtes sur place. Qu'est-ce que vous pouvez nous dire sur cet incendie à l'heure actuelle ?
11: Ben écoutez, qu'il est assez impressionnant. Il a pris vers 13h30 cet incendie dans des zones de pâture à proximité du village d'Alma, c'est donc dans la commune de Wellin. Et les pompiers nous ont expliqué qu'il avait rapidement pris de l'ampleur, 40 mètres par seconde, donc c'est quand même assez important. Et 40 hectares sont partis en fumée. Alors les pompiers, les hommes du feu sont là avec des gros moyens. Il y a une centaine d'hommes déployés, l'appui de la protection civile, plusieurs zones de secours. Et puis on l'a vu aussi, ça s'est un peu calmé, mais à un moment donné, un incessant balai de camions citernes des agriculteurs qui sont venus avec de l'eau pour prêter main forte aux hommes du feu. C'est dire comme c'est important, il y avait des dégagements de fumée visibles à 15 km à la ronde ici. Et donc les pompiers nous informent pour le moment, alors que voilà, ben je vois passer encore un agriculteur avec une citerne. Mais donc les pompiers nous informent ici que le feu ne progresse plus, mais il n'est pas éteint. Il y a donc encore du travail. Et puis en ce qui concerne les citoyens, là c'est plutôt une bonne nouvelle. Il y a eu 3 évacuations préventives, mais globalement les flammes ne menacent pas les villages environnants. Donc il n'y a pas d'évacuation supplémentaire prévue à ce stade.
5: Les explications de Louis Matagne en direct de Wellin. Une bague de diamants originaire de Belgique suscite la polémique aux États-Unis. Elle a été offerte en juin dernier par le secteur du diamant d'Anvers à l'ambassadeur des États-Unis pour célébrer les 250 ans de l'indépendance américaine. Mais le destinataire est bien Donald Trump lui-même. Aujourd'hui, ce cadeau fait scandale. Des sénateurs démocrates dénoncent un pot de vin, Pascal Bustamante.
12: La bague est, il est vrai, imposante. Un anneau en or, 18 carats, incrusté de 321 diamants naturels et de 75 pierres précieuses figurant le grand sceau des États-Unis d'Amérique. À l'intérieur, une mention faite à Anvers pour Donald John Trump. Le bijou a une valeur estimée entre 22 000 et 35 000 dollars. Les sénateurs démocrates Elizabeth Warren et Richard Blumenthal ont envoyé une demande d'éclaircissement à l'Association belge des diamantaires. En effet, quelques semaines après la remise du cadeau à l'ambassadeur américain à Bruxelles, le secteur diamantaire s'est vu exonéré des droits de douane américains. Les sénateurs ont qualifié la démarche anversoise de pot de vin caricatural. Ils poursuivent dans un communiqué que je cite « Cette bague confirme que des entreprises étrangères s'achètent une exonération des droits à l'importation en comblant simplement Trump de cadeaux somptueux ». Selon un officiel de l'administration américaine, la bague est une propriété fédérale. Si le président souhaite la garder, il devra la payer au gouvernement.
5: Et Donald Trump lui inquiète l'Organisation mondiale de la santé. L'OMS pointe sa nouvelle offensive contre les vaccins. Cette semaine, le président américain a décrété de nouvelles recommandations. Par exemple, espacer les vaccins pour les enfants. Il a aussi évoqué à plusieurs reprises des risques d'autisme. Mais l'OMS le rappelle, ces recommandations ne reposent pas sur les données scientifiques disponibles. La recherche médicale n'a jamais établi de lien entre l'autisme et les vaccinations. Les vaccinations, comme le suggère Donald Trump ou son ministre de la Santé. En football, c'est officiel, Romelu Lukaku est un joueur du Fenerbahçe. Après la Belgique, l'Angleterre et l'Italie, le buteur des Diables Rouges va découvrir la Turquie. Un championnat qui a attiré beaucoup de grands noms sur le marché des transferts cet été, à l'image de Mohamed Salah ou d'un autre Diable Rouge, Leandro Trossard. La raison, Thomas van der Linden, des conditions financières plus intéressantes.
13: Des transferts de joueurs stars avec des salaires mirobolants, la Turquie est la nouvelle destination à la mode dans le monde du football cet été, supplantant le Qatar, la MLS américaine ou l'Arabie Saoudite. Jean-Michel Dewal, sociologue du sport.
14: Je pense que l'Arabie Saoudite, qui parvenait à attirer beaucoup, beaucoup de joueurs, est en déclin. Et donc, si vous pouvez avoir un salaire presque équivalent à ce qu'on touche en Arabie Saoudite, les joueurs vont préférer la Turquie. Donc, la Turquie devient le nouvel Eldorado pour des joueurs vieillissants.
13: Un nouvel Eldorado où les salaires atteignent des sommes démesurées. Le diable Leandro Trossard, fraîchement arrivé au Beşiktaş, touche 8 millions d'euros par an. Romelu Lukaku, lui, devrait toucher 10 millions d'euros par an, grâce notamment à une nouvelle loi passée il y a quelques mois en Turquie, rendant la fiscalité très avantageuse. Jean-Michel Dewal.
14: Ce ne sont plus les joueurs qui payent les impôts, c'est les clubs qui payent les impôts des joueurs. Donc c'est un avantage fiscal évidemment considérable. C'est pas qu'on vous dit vous n'avez pas d'impôts, on vous dit on va payer vos impôts à votre place. Donc ça s'ajoute encore au salaire évidemment.
13: Des avantages fiscaux considérables, tout en ayant la possibilité de toujours évoluer dans un championnat européen et donc éventuellement de participer aux prestigieuses Coupes d'Europe, la Turquie est clairement devenue un nouveau championnat très intéressant sur la scène mondiale, malgré un niveau de compétition plus faible qu'en Belgique.
5: En athlétisme, au championnat d'Europe, pas de finale pour Julien Watrin pour le 400 mètres et le Belge a été éliminé en demi-finale à Birmingham. Dans la soirée, on suivra la finale du 400 mètres et de Pauline Kukoyt et la finale du 400 mètres de Daniel Segers. Il y a aussi les championnats d'Europe de natation en ce moment, avec une chance de médaille pour la Belgique. Peu avant 19h, Rose Van Otterdijk est en finale du 50 mètres papillon. Hier, la nageuse a réalisé le troisième temps des demi-finales. Elle était aussi la vice-championne d'Europe sur cette distance il y a 2 ans. Voilà pour les infos, belle soirée à notre écoute.
3: Merci beaucoup Maxime.
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0: grandiose ce morceau de Peter Gabriel, Here Comes the Flood sur Classic 21. Et dans quelques instants, le journal de 18h.
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Rose avec Resistance sur Classique 21, 18h16. Dans un petit peu plus d'une heure, eh bien vous allez retrouver Laurent Debeuf pour cette soirée tout à fait spéciale, ce moment céleste rare, puisqu'il va falloir attendre pas mal d'années avant de nouveau d'observer une éclipse. Et bon, ben, je rappelle qu'elle sera partielle évidemment, mais on va pouvoir en profiter, peut-être pas autant qu'en Espagne, mais on va quand même en profiter, et ben justement pour vous accompagner hein, durant ce moment plutôt rare. Eh bien, on vous propose, et on trouve que c'est la plus belle musique pour accompagner ce moment, Dark Side of the Moon, tout l'album, et oui, vous sera proposé tout à l'heure. Laurent Debeuf vous en parlera, donc si vous voulez passer la soirée avec nous à observer l'éclipse, eh bien, il n'y a pas de problème, vous êtes invités. Voici Keane, The Way I Feel.

0: Snow Patrol avec Kylie Minogue, une belle surprise, hein, et c'est These Alarms. Tout à l'heure, dans même pas 10 minutes, on va retrouver Fanny pour le journal du rock. Et au sommaire aujourd'hui, elle nous parlera de Rod Stewart. Elle nous parlera également de Dwayne Johnson, alias The Rock, et puis de Josh Homme.
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0: Nous allons sur le 411, Guillaume.
12: Oui, du côté d'Hôtel Bas où il y a eu un accident tout à l'heure impliquant 4 véhicules. Le dépannage se termine peu à peu, mais nous avons encore des files direction le Luxembourg et des files également dans l'autre sens depuis la frontière direction Arlon. Restez bien prudents. Restez prudents également si vous arrivez du côté de Wellin, Alma. La police a fermé la sortie d'autoroute en direction d'Alma afin de permettre le passage de tracteurs qui seraient éventuellement venu prêter main forte pour éteindre les incendies de cet après-midi. Dégagement de fumée, ces incendies qui ne sont pas tout à fait éteints dans la région de Wellin, donc à proximité de l'autoroute 411. Nous avons aussi des files sur l'autoroute 411 à Hachen, un chantier avec des voies rétrécies. Vous perdez 2-3 minutes, en tout cas vous respectez les vitesses de sécurité sur 2 km jusqu'à Spontin. Et puis on regarde aussi comment ça se passe sur le 40. Ça s'améliore quand même en province de Liège, à l'entrée du chantier de Votem. Encore 15 minutes perdues.
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0: Bonjour Fanny.
14: Bonjour Pierre. Rod Stewart a annoncé l'annulation de toutes les dates restantes de sa tournée nord-américaine One Last Time. Le chanteur de 81 ans a récemment subi une pose de stent coronarien, une intervention destinée à maintenir ouverte une artère du cœur. L'opération s'est bien déroulée, mais ses médecins lui ont prescrit 4 semaines de repos avant tout retour sur scène. Cette période de convalescence entraîne l'annulation des concerts prévus aux États-Unis, au Mexique et à Las Vegas. Rod Stewart se veut toutefois rassurant. Il affirme déjà se sentir mieux et compte bien retrouver son public une fois rétabli. Dans un registre beaucoup plus inattendu, Dwayne Johnson, alias The Rock, envisage sérieusement d'explorer une carrière musicale. L'acteur et ancien catcheur explique vouloir se rapprocher d'un univers mêlant soul, old school et country, inspiré notamment par Sam Cooke, Elvis Presley ou encore Willie Nelson. Cette envie se concrétise déjà avec Yo Dad, une chanson écrite pour ses filles. Alors pour l'instant, Johnson ne parle pas encore d'un véritable album, mais il affirme vouloir suivre cette passion de manière plus personnelle et plus libre que ses projets au cinéma. Enfin, Josh Homme s'est une nouvelle fois illustré sur scène. Lors d'un concert de Queens of the Stone Age en première partie des Foo Fighters à Détroit, le chanteur a défié le règlement du stade en allumant une cigarette devant le public, alors que le groupe avait été averti qu'une telle infraction pouvait entraîner une amende de 10 000 dollars. Avant cela, il avait multiplié les critiques contre les prix pratiqués dans les grandes salles et contre certaines règles imposées aux spectateurs.
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0: The Scientist avec Coldplay sur Classic 21, 18h38. On décompte, hein, on décompte avant de retrouver Laurent Debeuve qui va passer la soirée avec vous, qui va admirer avec vous cette éclipse partielle, mais importante, puisque bon, c'est pas tous les jours que ça arrive, autant en profiter toutes et tous, avec dans les oreilles une bande son exceptionnelle. C'est ce que Laurent va vous proposer tout à l'heure, de Dark Side of the Moon, et évidemment de Pink Floyd.
1: Chut, vous avez entendu? C'est la meute qui retrouve enfin son habitat naturel. 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

I'm never gonna happy avec Green Day sur Classic 21. C'est leur tout nouveau d'ailleurs et ça marche plutôt bien. Alana Miles, en ce début de soirée.

Fleetwood Mac sur Classique 21 avec Tusk. Et j'ai deux infos à propos de Fleetwood Mac, en tout cas de Lindsay Buckingham, puisque la femme accusée de l'avoir harcelée, jugée inapte à comparaître. C'est une information du Journal du Rock à découvrir sur notre site internet.

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0: Arcade Fire avec The Suburbs. Ne bougez pas, l'intégrale de Dépêche Mode dans quelques petits instants. Il est 19h.
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0: On vous retrouve, Guillaume, avec un accident sur le 40.
2: Sur les voies en direction de Gand et Ostende, des files qui commencent depuis Alost, hein, sur donc plusieurs kilomètres, sur 6 kilomètres, ça ralentit, 15 000 perdus. L'accident s'est produit exactement du côté d'Ordeghem, et donc nous avons une voie bloquée, en tout cas une partie des voies de circulation bloquée, c'est sur la gauche, donc tout le trafic passe à droite. Ralentissement donc depuis la sortie pour Herpemer, comptez 15 minutes supplémentaires. Nous avons aussi d'autres complications plus loin du côté de Yabé, que ce soit sur le 40 ou bien sur le 17. Nous avons des soucis également sur l'autoroute 411, les suites de l'incendie de forêt à Ouellin, pas totalement maîtrisé, hein, circulation interdite sur certains axes en local pour faciliter le travail des services de secours et de tous les bénévoles, hein, qui œuvrent en ce moment pour éteindre ce feu en forêt d'Alma.
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4: Santa Barbara, janvier 2005. Dans le studio de Sound Design, un homme que personne dans le groupe ne connaît vraiment pose ses machines sur la console. Ben Hillier vient du rock indépendant, pas de l'électro. Il n'a pas grandi avec les albums de Dépêche Mode, ce qui lui donne une liberté que Mark Bell, le producteur d'Exciter, n'avait pas. Celle de bousculer les habitudes. Hillier impose un tempo, coupe les digressions, refuse les compromis mous. Le groupe le surnomme leur chef d'établissement. Il débarque avec sa propre collection de synthétiseurs analogiques vintage, bien décidé à ramener Dépêche Mode vers un son plus sale et plus méchant. Les sessions s'étaleront entre Santa Barbara, le Stratosphere Sound de New York et le studio de Whitfield Street à Londres. Sur l'intro strident de A Pain That I'm Used To, c'est un vieux Yamaha CS-05 analogique qu'on entend. Un de ces synthétiseurs vintage que Ben Hillier a rapporté en studio. 30 ans après sa fabrication, la machine grince toujours. Pour la première fois depuis l'ère Vince Clark, des titres non écrits par Martin Gore figurent sur un album de Dépêche Mode. Les trois compositions de Dave Gahan, coécrites avec Christian Enger et Andrew Philpott, qui signent ensemble sous le nom de Das Shadow, s'intègrent parfaitement dans l'ensemble. La plus marquante est Suffer Well. Le titre vient d'un conseil qu'un homme plus âgé avait donné à Dave pendant ses années noires. Dave, souffre bien. Une façon de dire que si on traverse correctement sa peine, on finit par avancer. En interview, Dave Gahan résumera l'expérience en une phrase. Peu importe ce qu'on met dans le pot, ça devient du Dépêche Mode. Martin Gore, lui, traverse sa propre douleur pendant ses sessions. Son divorce avec Suzanne Boisvert imprègne chaque note qu'il compose. Precious est écrit directement pour ses trois enfants, Viva, Ava et Calo. Il précisera, c'est un titre sur ce qu'ils doivent traverser. Les choses précieuses et fragiles exigent un traitement spécial. L'album tout entier parvient à fusionner l'électronique pure et les guitares saturées de Gore, dans un son qui rappelle l'ère de Berlin, celle de Construction Time Again, mais avec une maturité artistique qui est nouvelle. L'ambiance en studio oscille entre tension et énergie brute. John the Revelator, que Martin Gore a puisé dans le gospel traditionnel, est bouclé en 6 heures. Fidèle à l'héritage de Dépêche Mode, Ben Hillier confiera au Keyboard Magazine qu'il refuse d'empiler les batteries jouées en direct. Il préfère fabriquer la section rythmique entièrement au synthétiseur. Pendant le tournage du clip Precious, Dave Gahan quitte le plateau après une remarque d'Andy Fletcher sur l'utilisation d'un vieux synthé plutôt que d'un piano. Les cicatrices de la négociation ne sont toujours pas refermées. Au dos de la pochette, le groupe inscrit pourtant une phrase qui résume 25 ans de carrière avec un humour noir intact. Douleur et souffrance à divers tempos. Playing the Angel sort le 17 octobre 2005. Il se classe numéro 1 dans 17 pays. La tournée Touring the Angel, 78 dates, démarre par un concert intime au Bowery Ballroom de New York le 28 octobre. Sur scène, Anton Corbijn a conçu une sphère géante, ornée de mots en lettres capitales et un écran massif que l'équipe surnomme « The Communicator ». Andy Fletcher, apaisé par la sortie de l'album, résumera le sentiment général avec ces mots. C'est un soulagement que ce 11e album ait pu voir le jour, malgré le mauvais sentiment qui régnait dans les rangs.
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4: L'équilibre est trouvé, mais il ne durera pas. Bientôt, le corps de Dave Gahan va rappeler que la survie a toujours un prix.

Dépêche Mode avec Precious, et puis rendez-vous demain, évidemment. Rendez-vous demain, Gabriel, et puis également Laurent Riepi. 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Precious, donc, Dépêche Mode est précieux. Oui, c'est comme le moment que vous allez vivre, hein, dans quelques petits instants en compagnie de Laurent Deboeuf, cette éclipse solaire. Et oui, moment important, moment céleste, exceptionnel, et pour accompagner cet événement qui est, il faut bien le dire, assez rare. Eh bien, restez bien avec nous, on va vous diffuser l'intégrale de Dark Side of the Moon, tout cela en compagnie de Laurent Deboeuf, qu'on retrouvera dans quelques petites minutes. En attendant, U2, une des plus belles, je trouve, hein, de leur répertoire, One.

Adams avec Tonight We Have the Stars, j'ai envie de dire The Moon, hein, puisque dans quelques petits instants, vous allez recevoir Laurent Deboeuf qui passera ce moment exceptionnel, ce moment d'éclipse avec vous, avec cette bande originale, cette bande son qui vous accompagnera, celle de Pink Floyd, The Dark Side of the Moon. Brian Adams en concert, sachez-le, ce sera pour la rentrée le 15 octobre prochain au Sport Palace d'Anvers. Et puis, une autre date de concert du groupe qu'on va écouter dans un petit instant, Nothing But Thieves, j'en parlais tout à l'heure dans l'agenda des concerts. En concert, ce sera pour l'année prochaine, le 31 janvier prochain 2027, et ce sera au Sport Palace d'Anvers. Les voici.

0: de circonstances. M avec la belle étoile.
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0: Le moment est important. Bonjour Laurent.
4: Mais ce n'est pas le moment M. Bonjour Pierre.
0: Non, tout à fait. Bonjour. Bonsoir.
4: Bonsoir. Oui, c'est vrai que c'est plus d'à propos, même s'il fait encore clair.
0: Oui.
4: Encore qu'on ne va pas jouer sur la clarté et l'obscurité, puisque le ciel va s'en charger pour nous.
0: Oui, tout à fait. Bah, justement, hein, vous êtes là pour passer la soirée avec nos auditeurs et nos auditrices.
4: Oui.
0: Mais dans des conditions tout à fait spéciales, j'ai envie de dire.
4: Ah bah, effectivement, parce que c'est quand même un événement céleste. On va dire qui est assez particulier et même très rare, parce que la précédente éclipse à laquelle on avait pu assister, c'était en 1999.
0: Je n'étais pas, né.
4: Vous n'étiez pas né, moi non plus. Mais bref, donc j'étais pas né, mais j'étais à Barcelone.
0: Ouais.
4: Donc voilà, et je n'en garde qu'un petit souvenir, parce que on avait évidemment aussi des lunettes, ça c'est important, mais voilà, on voyait pas super bien, et puis ça dure longtemps quand même.
0: Oui, c'est vrai. Et donc, voilà, petit conseil. Hein. C'est vrai qu'on vous le répète depuis plusieurs jours. Si vous n'avez pas de lunettes, si vous n'avez pas le matériel nécessaire, ça ne sert à rien du tout. Au bout de quelques secondes, vous allez vous brûler les yeux.
4: Bah oui.
0: Et ce qu'on appelle la macula.
4: Voilà. Donc, pas risquer de se ruiner la santé ni la vue.
0: Et c'est irréversible.
4: Effectivement, voilà. Oui, tout à fait.
0: Donc, Dark Side of the Moon. Alors ça, quand même, il n'y a pas mieux pour accompagner une éclipse.
4: Bah voilà, oui, effectivement, ça c'est vraiment la bande-son idéale. C'est d'autant plus que ce sera un événement musical exclusif, puisque ça n'a jamais été fait en radio, en tout cas sur Classique 21, la diffusion en entier de Dark Side of the Moon.
0: Le soleil a donc rendez-vous avec la lune, comme disait le poète.
4: Eh oui.
0: Sacré Charles, si tu nous écoutes. Et donc, vous avez aussi rendez-vous avec Laurent Debeuve. Vous restez bien avec nous. Et donc, voilà, je vous souhaite une excellente soirée.
4: Mais vous à savez, vous de même, mon cher Pierre.
0: Je vais rester. Hein.
4: Ah bah.
0: Je vais rester, je ne vais pas manquer ça.
4: Vous traiterez vos lunettes.
0: Oui, bien sûr, sans aucun problème. Et j'ai envie de dire, je m'éclipse.
4: Oh, elle est bonne.
0: Elle est bonne.
4: Allez, on s'embrasse, ciao.
0: Merci Laurent.

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2: Et il est 19h30.
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2: Ça va mieux, Guillaume?
4: Oui, hein, dans la plupart des chantiers que vous traversez, plus de gros bouchons actuellement. Vous respectez les limitations en place. On reparle de Ouélin et le feu E400 au niveau de cette sortie numéro 23. Le feu n'est toujours pas maîtrisé par les services de secours dans la forêt d'Allemagne. Donc la police demande à certains usagers de prévoir une déviation. Par moment, la chaussée est fermée localement, surtout en direction d'Allemagne. Donc évitez d'entraver la circulation pour permettre le travail des services de secours au mieux dans ce secteur.
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Dancing in the Dark pour ouvrir votre Best of Classics de ce 12 août. C'était en 1984 et c'est bien entendu Bruce Springsteen. Classic 21. C'est un Best of Classics qui change de l'ordinaire puisque c'est en amorce, donc on vient d'en parler, de l'éclipse solaire qui est en cours. Rien d'étonnant donc d'ouvrir cette tranche horaire particulière ici avec Dancing in the Dark. C'est un avant-goût de la diffusion intégrale de Dark Side of the Moon qui, d'ici quelques instants, accompagnera cet événement astronomique dont le point culminant sera aux alentours de 20h13, 20h14. C'est un moment tout indiqué pour partager ce rare moment finalement tous ensemble. Mais avant tout, on va déjà graviter en musique autour de notre astre nocturne avec ce titre, qui lui aussi veut tout dire d'ailleurs. Harvest Moon, bienvenue à vous toutes et tous, très bonne soirée et merci d'avoir choisi Classic 21.

0: tout en douceur avec Harvest Moon, Neil Young, ici en 1992.
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0: Et on vous en remercie. C'est donc le moment, c'est l'instant pour la diffusion de Dark Side of the Moon, cet album culte, ce chef-d'œuvre auquel on pourrait trouver encore d'autres qualificatifs. Hein, cet album qui a eu 53 ans cette année et du reste pour ses 50 ans en 2023, nous y avions consacré une spéciale soundtrack donc sur Classic 21. Alors depuis sa sortie en 1973, cet opus a non seulement propulsé le groupe Pink Floyd dans les très hautes sphères de la gloire, mais il possède aussi une première place dans le Guinness Book des records, oui, le livre des records, vous avez bien entendu, pour la plus grande longévité dans les charts. Bref, c'est un élément indispensable dans toutes les bonnes discothèques qui se respectent, plus familièrement, on va dire, qui fait partie des meubles, hein, c'est carrément ça. Et aujourd'hui, l'occasion est donc tout autre de replacer ce monument de la musique au centre de nos attentions. C'est bien entendu l'éclipse solaire en phase partielle à laquelle on s'apprête à être spectateur. Vous l'êtes déjà peut-être d'ailleurs. Spectateur, alors pas n'importe comment, hein. Il est préférable d'utiliser des paires de lunettes homologuées à proscrire évidemment tous les trucs et autres astuces farfelues et puis surtout dangereuses. Donc ne pas regarder à travers de vieilles radiographies, pas de masque de soudeur, ne pas regarder à travers de CD, pas de paire de lunettes solaires empilées, etc. Ce serait prendre des grands risques pour vous abîmer les yeux, et on en parlait avec Pierre, hein, c'est de manière irréversible. Donc, à rajouter que même avec les lunettes homologuées, il est quand même préférable de ne pas regarder plus de 3 minutes. Voilà, donc si vous êtes équipé comme il le faut pour profiter de ça, justement, profitez-en parce que la prochaine éclipse totale sera visible chez nous. Ce ne sera pas avant 2081. Donc, pas de chance que nous soyons encore là. Enfin, en tout cas, il y aura beaucoup plus de chances de pouvoir écouter l'album de Pink Floyd. Album qui, bien que faisant référence à notre satellite naturel, était également centré sur la santé mentale, celle défaillante de Syd Barrett, avec beaucoup d'effets sonores, des voix aussi pour imiter les monologues intérieurs agités, et cet éclipse qui en est le tout dernier extrait donc de l'album. Dark Side of the Moon Dark Side of the Moon en diffusion intégrale, c'est un moment unique en radio, une exclusivité, ça ne s'est jamais fait sur Classic 21 aussi. Merci d'être avec nous, bon spectacle à toutes et à tous.

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Voilà, The Dark Side of the Moon qui vient d'être diffusé intégralement jusqu'à sa dernière bouffée qui s'intitule Eclipse et qui vient d'en donner donc la conclusion. J'espère que vous avez bien pu profiter du spectacle et sans prendre de risques, hein, bien entendu. Spectacle qui était même tout autour parce que c'est encore le cas, hein, c'est assez spectaculaire de voir la luminosité décliner pour revenir par après. Elle revient pour encore, on va dire, une petite quarantaine de minutes, hein, puisque la fin de l'éclipse est normalement prévue à 21h05, mais le soleil est déjà en train de décliner, puisqu'il va se coucher, et le coucher sera à 21h06. Alors, cet album ici, comme je le disais, est empreint d'effets sonores. Il y a notamment l'utilisation d'un synthétiseur en particulier, hein, sur les titres Speak to Me, déjà qui ouvre l'album, mais également sur On the Run. C'est un EMS Synthi AKS. C'est un appareil qui a été commercialisé en 1972, donc on peut dire qu'il était véritablement tout neuf pour l'enregistrement de l'album, et c'est aussi un appareil qui a servi allègrement, je vais dire, à Jean-Michel Jarre lorsqu'il a enregistré quelques années plus tard son album Oxygène. Et puis alors pour David Gilmour, c'est assez amusant, mais tout le matériel qu'il a utilisé donc au niveau guitare dans cet album, c'est assez semblable à ce qu'utilisait Jimi Hendrix. Il faut savoir que David Gilmour a toujours été un grand fan de Jimi Hendrix, et c'était quasiment la même chose. Donc il avait un ampli, une pédale de Fuzz Phase, une wah-wah et une Univibe. La Univibe, elle a été abondamment aussi utilisée par la suite dans d'autres albums de Pink Floyd, mais également abondamment utilisée par Jimi Hendrix. Et je crois qu'un des meilleurs titres pour se rendre compte de ce que peut donner cet effet, c'est le titre Machine Gun. Il y a eu aussi la cabine Leslie, qui habituellement est destinée aux Orgamond, et dans lequel David Gilmour avait branché une guitare. Et puis alors les voix, j'en parlais, il y a pas mal de voix qui sont là-dedans. Il y a évidemment la voix de Claire Torrey, qui a chanté The Great Gig in the Sky, mais il y a toutes ces voix additionnelles qu'on entend, et c'est Roger Waters qui s'était amusé, on va dire, à interviewer entre guillemets tous ceux qui étaient de passage pour leur rendre visite au studio Abbey Road pendant l'enregistrement. Et dans ces voix, normalement il y avait celle de Paul McCartney, mais elle n'a pas été retenue. En revanche, une des voix qu'ils ont gardées, c'est celle d'un des membres des Wings. Je ne me rappelle plus de son nom, mais c'est une des voix que l'on peut distinguer clairement aussi quand on écoute cet album, chef-d'œuvre musical, comme je le disais. Et puis en lien avec cet événement, je vous rappelle que depuis le début de la semaine dans Coffee on the Rocks, Bruno Fernandez vous offre chaque matin des exemplaires vinyles de Dark Side of the Moon. Voilà, je vous laisse avec le reste de Best of Classics, et puis on se retrouvera à 21h pour les infos qui seront données par Valentin Lecoq, et puis nous on amorcera notre classique 21 Underground. Et pour l'heure, écoutez, encore un titre finalement qui est tout indiqué pour cette éclipse solaire, puisque en plus le Best of Classics, on va dire qu'il qui se balade un petit peu entre terre et soleil. Ce morceau, c'est bien entendu le Black Hole Sun de Soundgarden. On se retrouve tout à l'heure. Merci à toutes et tous.

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3: Valentin Lecoq, bonsoir. La Belgique a été plongée dans la pénombre un peu plus tôt que prévu. L'éclipse solaire est en train de s'achever. Pendant un peu moins de 2 heures, la Lune a grignoté le Soleil, un phénomène exceptionnel qui n'avait plus été vu de chez nous depuis 27 ans. Léa Defour, vous êtes toujours sur l'un des sites de l'Observatoire de Belgique à Humain, en province de Luxembourg. Est-ce qu'il y a encore du monde ?
4: Oui, il y a encore un peu de monde. C'est vraiment un super beau spectacle auquel on vient d'assister. Alors là, ça se termine. Le soleil, il est en train de se coucher. Toi, Fleur, c'est la toute première fois que tu voyais une éclipse. Qu'est-ce que tu en as pensé ?
5: Bah, que c'était beau. J'ai vraiment bien aimé. Parce que c'était comme si la lune mangeait le soleil. C'est... voilà.
4: Et alors vous, vous êtes la grand-mère de Fleur. Vous, c'est pas la première fois que vous assistiez à une éclipse, mais ça reste impressionnant.
6: Oui, oui, et celle-ci était beaucoup plus belle que celle qu'on avait vue en 99 parce que le temps était tout à fait dégagé et

0: C'est très beau, quoi. On a vraiment, ils ont tous bien vu tout.
1: Voilà, des souvenirs qui resteront gravés et ils ont eu raison que la prochaine éclipse totale en Belgique, ce ne sera pas avant 2142.
2: Merci Léa et merci à vos deux invités. Chez nous, c'était une éclipse partielle à 90%. En Espagne, par contre, la Lune a entièrement recouvert le Soleil. Le pays a donc été plongé dans le noir pendant une petite minute. 450 000 touristes ont fait le déplacement. Gardez les yeux levés vers le ciel. Ce soir et cette nuit, il va y avoir un autre spectacle. Le pic des Perséides, autrement dit une pluie d'étoiles filantes. Une immense étendue de fumée au milieu des champs, 40 hectares de végétation ont brûlé à Alma, dans la commune de Huelin, en province de Luxembourg. Une centaine de pompiers ont été mobilisés, ainsi que deux hélicoptères. Ce soir, le feu ne progresse plus, mais il n'est pas encore éteint. Les villages aux alentours ne sont pas menacés. Les riverains sont quand même invités à rester chez eux et à fermer portes et fenêtres. Ça brûle aussi à Ardelot, station balnéaire très fréquentée par les Belges. C'est sur la côte d'Opale, dans le nord de la France. Le feu a pris dans des dunes. Un camping a été évacué. 1200 vacanciers ont été mis à l'abri des flammes. Des chances de médailles noir-jaune-rouge ce soir à l'Euro d'athlétisme de Birmingham. Pauline Kuckuyt disputera la finale du 400 mètres et chez les messieurs, Daniel Segers participera à la finale du 400 mètres. Des courses à voir sur RTBF Typique et sur OVIO. Voilà pour l'info. Belle soirée.
3: Merci beaucoup Valentin Lecoq et belle soirée à vous également.

0: There's a Moon On pour vous accueillir à l'instant, c'était les Pixies. Classic 21. Et sans grande surprise, on gravite encore un petit peu autour de la Lune après ce spectacle naturel et la bande-son qu'on vous a proposé en accompagnement. Bienvenue, si vous venez de nous rejoindre, alors si c'est le cas, vous avez raté la diffusion de Dark Side of the Moon. Bon, c'est pas grave, ceci dit, on va néanmoins rester encore un petit peu entre la Terre et la Lune avec ce que je vous ai choisi ici pour la suite, car en effet, c'est aussi un autre classique du rock qui fait référence à notre satellite naturel et que l'on doit au Creedence Clearwater Revival, donc à savoir Bad Moon Rising, chanson que l'on retrouve aussi dans certains films, le Loup-garou de Londres en tête, sauf que vous allez l'entendre ici, ce n'est pas l'original, c'est une relecture complète par un groupe qui se nomme High Priestess. C'est un groupe qui a été formé à Los Angeles en 2016, donc il y a 10 ans, sur fond de doom, de métal psychédélique, et ça donne une dimension assez particulière. Donc High
1: 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Laurent
0: Debeuf. Non, je ne me suis pas fait mal. Je voulais juste dire High Priestess que voici avec Bad Moon Rising. Merci d'avoir choisi la RTBF. Et jusqu'à 23h, c'est Classique 21.

Bad Moon Rising dans une version underground et pour cause ici avec ces sonorités assez lourdes comme vous avez pu l'entendre, ça reste quand même très très planant hein, mais c'est tiré donc d'une compile, c'est un hommage carrément hein, une compile qui s'appelle Burn on the Bayou, Heavy Underground Tribute to Creedence Clearwater Revival. Donc c'est un album qui était sorti fin 2023 et auquel nous avions d'ailleurs consacré aussi une spéciale avec Cyril Wilfard dans Classic 21 Underground. À l'époque, faut dire que cet album a été un véritable coup de cœur lorsque je l'avais découvert. Alors ça vient de c'est à l'initiative en tout cas d'un label qui s'appelle Ripple Music donc aux États-Unis et c'est comme je le disais, c'est un véritable pavé sonore parce que il y a 32 groupes qui appartiennent ou qui ont appartenu à ce label et chacun a relevé le défi pour réinventer autant de chansons du Creedence Clearwater Revival donc dans une veine, comme vous l'avez entendu, heavy, rock, psyché, stoner, sludge, etc. etc. Je pense que c'est un très très bel hommage aussi à John Fogerty d'une certaine manière. Cet album qui était sorti donc en 2023 et que je vous conseille à avoir dans votre discothèque. Pour la suite, ici on va enchaîner avec un groupe anglais qui a aussi choisi la lune finalement pour son intitulé puisque ce groupe a choisi de s'appeler Mungoose. Alors ce groupe s'est formé en 2016, donc il y a 10 ans. Ils ont sorti 4 albums depuis l'époque. Le premier c'était en 2019 et le dernier c'était en 2024. C'est un album qui s'appelle Murmurations, Murmuration si vous préférez. Et en voici un extrait, Last Fly of the Mungoose.

Véritablement somptueux que ce morceau et l'album qu'il contient. C'est donc le morceau, c'est Lumina Deficient, et l'album, pour ceux qui ont pratiqué le latin, Natos Ex Animo. C'est un album qui est sorti l'année dernière pour Saint-Georges. Saint-Georges qui est en fait Georges Vigneron. C'est un guitariste, un musicien qui est notamment le guitariste de Behind the Pines, mais qui pour ce projet a travaillé pendant 2 ans tout seul dans la région de Huy, donc là où il habite. 2 ans de travail et puis un hommage à son papa qui était enseignant de droit romain, donc à l'université, d'où évidemment ce titre en latin. Et puis juste avant, Moon Goose, que l'on écoutait avec Last Fly on of the Moon Goose. Donc ça, c'est un extrait de l'album Murmurations, comme je le disais, qui est sorti en 2024. C'est un album aussi qui en tout cas a précédé une longue pause, puisque le groupe est toujours en pause en ce moment. Et alors, ce qui est assez, on va dire, cocasse, c'est que leur dernier fait d'armes, en tout cas, c'était un concert qu'ils avaient donné il y a pratiquement 2 ans, jour pour jour, parce que c'était le 10 août, donc c'était au Cardigan Festival. Je crois que c'est un festival dont, en plus, qui n'existe plus. C'était la dernière édition, je pense, parce que c'est ce que j'ai pu comprendre dans les commentaires que j'ai lus, donc où le groupe en parle. Et donc il y a ça, il y a un des membres du groupe qui a déménagé, et puis un autre qui a été visiblement victime de pas mal de santé, de problèmes de santé. Alors c'est pas défaitiste, hein, le groupe n'arrête pas, au contraire, puisqu'ils sont bien partis, c'est quand même le 4e album depuis 2019. Mais voilà, il faut leur laisser un petit peu de temps de se remettre sur pied. En tout cas, ils ne déclinent pas le fait de composer de nouveaux morceaux et surtout de revenir soit fin de cette année, soit en 2027. Eux en revanche sont de retour cette année, c'est Oubastank.

Sister California, dont la musique est assez proche de Hippie Hippie Shake, par exemple. Encore un autre extrait du tout premier album de ce groupe Big Soul. Ici, on était en 1995 et Oubastank, juste avant. Dernier titre en date, donc How Do You Sleep, c'est juste un single qui est paru. Le groupe ne refuse pas de dire, en tout cas, qu'il y aura peut-être un album qui va suivre, mais ce n'est pas, en tout cas, à l'ordre du jour pour l'instant. Il est 21h31. Bah écoutez, je pense que c'est une belle heure finalement pour faire un bond de 50 ans en arrière avec ce Teenage Depression. Voici Eddie and the Hot Rods.

0: la fois dans le space rock et le rock psychédélique aussi, hein, ici en 1967. Ça fait partie évidemment des grands classiques. Hein. Electric Prunes avec I Had Too Much to Dream Last Night et grand classique également. Mais pour la décennie qui suivait, et plutôt les débuts du mouvement punk déjà ici en 1976, Andy Underwood, ce que l'on retrouvait avec Teenage Depression.
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Suède en 1993, c'était encore les tout débuts hein, pour Suède ici avec The Droners. Suède qui ont sorti leur 10e et dernier album ici sous le nom de Antidepressants. Donc c'était il y a un petit peu moins d'un an. Cet album était sorti le 5 septembre 2025. Et puis plus récent, juste avant, c'est Interpol qui eux aussi sont de retour cette année avec un album intitulé This Mirror Weighs a Ton. C'est un album avec lequel le groupe était évidemment en tournée aussi. Hein, et cette tournée qui passera par Forêt Nationale à Bruxelles, ce sera le 18 novembre, ça avec la SIG 21 bien entendu, et extrait donc de ce nouvel album, on écoutait See Out Loud, The Arctic Monkeys. 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

0: très théâtral, hein, ce morceau. Ça fait un petit peu penser à Meat Loaf d'ailleurs. Bright Light pour The Killers en 2024. Tout se passe entre ombre et lumière, entre jour et crépuscule, avec When the Sun Goes Down aussi. Arctic Monkey, juste avant, ça c'était en 2006. Il est 21h53. Voici l'agenda des concerts.
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0: Et on y note notamment le samedi 29 août pour la venue de Boogie Beast au Zigzag à Ytre. Billy Corgan, le chanteur des Smashing Pumpkins, est attendu quant à lui le vendredi 4 septembre. Ce sera au Beaux-Arts à Bruxelles. On a le Festival des Solidarités avec notamment Orchestral Manoeuvre in the Dark, Girls in Hawaii, Gaëtan Roussel, tout ça à Namur entre les 4 et 6 septembre prochains. Et puis alors le 19 septembre, c'est la dernière date de release party pour la compile Massacré Belge volume 3. Mais c'est en même temps la release party du nouvel album de Jack Taylor, que voici avec On My Arm Around My Neck.

0: Jack Taylor, On My Arm Around My Neck, et son nouvel album intitulé Chunk qui sera dévoilé au public et peut-être à vous aussi si vous y serez, donc au Botanique à Bruxelles. Ce sera le 19 septembre et en même temps ce sera la dernière date de la tournée pour la compile Massacré Belge, donc le troisième volume. Et je rappelle qu'à chaque concert estampillé par cette compile, elles sont distribuées gratuitement, donc il faut en profiter également. Il y a un autre événement aussi dont je voulais vous parler, qui est l'Excelsior Rock Festival. C'est gratuit, donc ça c'est déjà une bonne chose, il faut le préciser, quand c'est gratuit, c'est tellement rare les choses gratuites. Ça va se donner le samedi 22 août, c'est donc à l'Excelsior, ça se trouve Place Cardinal Mercier à Gette, et je peux déjà vous dire que la tête d'affiche ne seront ni plus ni moins que The Molotovs. C'est un nouveau groupe londonien que l'on vous diffuse également sur Classique 21, et je ne suis pas le dernier à le faire d'ailleurs. Mais il y aura aussi plein d'autres choses. Il y aura des groupes à découvrir, et notamment un groupe qui vient de Boston qui s'appelle Mac and the Myers. J'aurai l'occasion de vous en reparler dans un petit instant. Nous, on va se retrouver d'ici quelques minutes, hein, donc le temps de laisser passer les tops de 22h, et on entamera la suite de l'émission avec les Foo Fighters. À tout de suite.
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0: Et sur Classic 21, il est précisément 22h.
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Les Foo Fighters qui en un claquement de doigts nous ont fait passer l'obstacle horaire. Donc, des claquements de doigts, il y en avait quand même plusieurs ici sur ce titre. Ils auraient pu faire du flamenco d'ailleurs. Medicine at Midnight, plage titulaire aussi d'un album qui sortait en 2021. Et alors, je vous parlais d'un groupe il y a quelques instants qui sera aussi donc à l'affiche de l'Excelsior Festival qui va se dérouler le 22 août, place Cardinal Mercier à l'Excelsior. Donc, ça se trouve à Jette. Et je vous avais parlé de Molotov, mais il y a aussi d'autres groupes qui seront là, et notamment un groupe qui vient de Boston, qui s'appelle Mac and Myers. C'est un groupe, on va dire, qui est véritablement ambassadeur du garage rock, en tout cas de la manière dont on peut le faire à Boston. Et ils sont décrits comme un mélange des Beatles, mais les débuts des Beatles, donc les années 60, 64, et aussi des Ramones. Bon, vous voyez un petit peu le mélange. C'est assez original, on va dire. Ça a été même salué et noté comme étant un des meilleurs groupes garage rock par Steven Van Zandt lui-même. Donc c'est quand même pas mal non plus. Je vous laisse découvrir ce que ça donne tout de suite en musique avec ce titre, pardon, mais je dois remonter parce que apparemment j'ai fait une fausse manœuvre. Si je le retrouve, voilà, c'est ce morceau, ça s'appelle I'm Your Man, Mud and the Myers, en découverte dans Classic 21 Underground.

I'm Your Man pour Muck and the Myers que je vous propose en découverte ici. C'est pas nouveau hein, ici, en tout cas ce morceau et l'album qu'il contient, ça date de 2020. C'est un album intitulé Readings from Buckingham Palace et donc ça va faire partie de l'affiche de l'Excelsior Rock Festival, essentiellement punk on va dire, donc à l'Excelsior à Bruxelles le samedi 22 août. Ça va commencer à 14h avec Rumble Pit, ça c'est un groupe bruxellois qui s'est formé il y a un petit peu plus de 10 ans maintenant. Il y aura également, pour les amateurs de synth-punk allemand, Johnny Notebook. On enchaînera avec MFC Chicken. Ça, c'est un groupe qui vient de Londres. Muck and the Myers, donc ça, je vous l'avais dit, c'est aux alentours de 17h30. Il y aura aussi les Rancards. Ça, c'est un groupe qui est en français, mais qui viennent de Barcelone, visiblement. Puis alors pour les références aussi, The Kids, ça c'est un groupe évidemment qu'on ne présente plus en Belgique et encore moins à Bruxelles. Et puis comme je l'avais dit en tête d'affiche, là ce sera The Molotovs, tout ça pour le 22 août, place Cardinal Mercier à Jette. Bad Moons, ah bah tiens, on en reparle de la Lune, et si c'est au pluriel en plus. Bad Moons, ça fait partie de leur dernier album, voici American Football.

American Football à l'instant avec Bad Moon. C'est un quatrième album, enfin en tout cas il est intitulé comme étant un quatrième opus, tout simplement intitulé American Football. C'est de la véritable dentelle que ce que je vous ai proposé ici, et c'est un album que je vous conseille parce que vous allez évidemment passer de très très bons moments. Pour cet album, je peux vous retrouver la date de sortie si mon écran veut bien me le dire. Cet album est arrivé le 1er mai dernier. Voilà. Ce qui est arrivé aussi cette année, eh ben c'est la suite pour eux aussi, hein. C'est encore un nouvel album pour ici, donc c'est les Canadiens, je vais y arriver, de Angine de Poitrine. 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

Version très dark du Cinnamon Girl de Neil Young pour Typo Négative. C'est un extrait du quatrième album, donc October Rust, qui sortait il y a 30 ans. C'était en 1996 et juste avant les Canadiens de Angine de Poitrine que l'on retrouvait avec Angor sur le volume 2. Donc c'est le deuxième album qui est sorti cette année. C'est principalement instrumental, mais c'est un engouement absolument incroyable pour ce groupe canadien. Et il suffit de voir d'ailleurs la dernière fois qu'ils sont venus chez nous, c'était au mois de mai dernier au Botanique. Les places sont parties à une vitesse fulgurante. Je crois qu'en à peine 2 heures, toutes les places avaient été vendues. Évidemment, le public qui était là était enchanté. Alors la prochaine fois qu'ils viendront chez nous, c'est pas encore. Ce sera évidemment une affaire à suivre. Ascent pour un groupe bruxellois qui s'appelle Foul.

0: C'est du belge, Fauve tout d'abord avec Ascent et puis à l'instant Boogie Beast avec Gonna Be Your Man, chanson qui est interprétée ici par Mathias Dale, donc qui était l'ancien guitariste de Boogie Beast, et c'est Patrick Louis qui lui a succédé par la suite. Et comme je le disais tout à l'heure, j'en profite pour vous le rappeler puisque je l'évoquais déjà dans l'agenda des concerts, les Boogie Beast seront aussi en concert au Zigzag à Ytre avec Classic 21, ce sera le 29 août prochain.
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Je ne suis personne, c'est la plage titulaire d'un album qui est sorti l'année dernière. Un petit peu de français, ça fait du bien aussi. Et c'est un groupe belge qui s'appelle Monseigneur. Ça me rappelle, quand j'écoute un petit peu, ça me rappelle les débuts de Yael, qui eux ont changé de nom et ont un parcours de 20 ans maintenant. Maintenant c'est devenu Vicomte. Mais en tout cas, ça me rappelle un petit peu ça aussi à l'époque, donc au début des années 2000. Et puis juste avant, c'était Violet Grow que l'on écoutait. On avait ouvert l'heure ici tout à l'heure avec les Foo Fighters, et donc Violet Grohl qui, je le rappelle, enfin, je sais pas si c'est encore nécessaire de le rappeler, mais la fille de Dave Grohl, Cool Buzz, pour un premier album, donc, hein, pour cette fille, finalement, c'est la pomme qui tombe pas loin de l'arbre, puisque née dans une famille de rockers, bah, c'est normal qu'il s'y mette à son tour. Son premier album s'appelle Be Sweet to Me. Lui, il est également fils de rocker, et pas du n'importe lequel, puisque c'est le fils d'Eddie Van Halen qui a repris le flambeau. C'est donc Wolfgang Van Halen avec son projet Mammoth WVH.

Après Mammoth, WVH, donc, vous comprenez, hein, Wolfgang Van Halen ici avec I'm All Right, morceau qui était sorti en 2023. Un petit arrêt ici sur le quatrième volume des compiles United Guitars qui sont produites en France et sur lesquelles ici on retrouvait ce morceau Electra partagé entre Régis Savigny et Saturax et sous la tutelle de Seb Chouard qui est aussi un excellent musicien et ce depuis son adolescence, parce qu'il a commencé très tôt. Son papa était déjà aussi musicien professionnel et lui, il a accompagné des artistes comme par exemple De Palmas, voilà, pour n'en citer qu'un, évidemment. Voilà, écoutez, je pense qu'on a passé pas mal de bons moments ensemble ce soir et je suis le premier à m'en réjouir. Je me réjouis également de vous retrouver demain soir, bien entendu, à partir de 21h. C'est Green Day qui va vous ouvrir votre classique 21 Nightfly, avec 21 Guns. Et tout ça pour vous souhaiter une bonne nuit. Prenez bien soin de vous et du rock'n'roll. Ciao, ciao, ciao, ciao.

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0: Il est minuit.
1: Valentin Lecoq pour ce résumé enregistré de l'actualité. À Wellin, province de Luxembourg, la cellule de crise communale est levée. Il n'y a plus de risque de propagation du feu, mais il n'est pas encore complètement éteint. Ce mercredi après-midi, un incendie s'est déclaré dans un champ à Alma, un village de l'entité. Il s'est ensuite propagé. Plus de 30 hectares de végétation ont brûlé. Les pompiers vont rester sur place toute la nuit. Du côté de Sommeleuse, en province de Namur, 10 hectares de forêt ont brûlé. Un tracteur est à l'origine du feu. Avec la chaleur écrasante, un incendie s'est aussi déclaré dans les dunes d'Ardelot, station balnéaire très fréquentée par les Belges. C'est sur la côte d'Opale, dans le nord de la France. Le feu a pris dans des dunes, un camping a été évacué, 1200 vacanciers ont été secourus. Une explosion ce mercredi après-midi à la cascade de Caux, c'est à Stavelot en province de Liège. 3 personnes ont été légèrement blessées. Une bombe de la Seconde Guerre mondiale pourrait être à l'origine de l'explosion. Le parc Plopsaco a été évacué. Une première médaille belge à l'Euro de natation de Paris, Rose Van Otterdijk a décroché la médaille d'argent sur le 50 mètres papillon. La Limbourgeoise de 21 ans a signé au passage un record de Belgique, 25 secondes et 12 centièmes. À l'Euro d'athlétisme de Birmingham, pas de médaille ce mercredi en revanche. Pauline Kukoyt a terminé 4e de la finale du 400 mètres et Daniel Segers a lui terminé 8e de la finale du 400 mètres. La Supercoupe d'Europe pour le Paris Saint-Germain. Le vainqueur de la Ligue des Champions a battu le gagnant de l'Europa League Aston Villa, victoire 2-1. Un spectacle grandiose, la Belgique a été plongée ce mercredi soir dans la pénombre un peu plus tôt que prévu. Une éclipse solaire, la Lune a grignoté 90% du Soleil, une première en 27 ans. La prochaine éclipse solaire en Belgique aura lieu en septembre 2081. Les plus belles photos de cette éclipse sont à voir sur notre site et sur notre application RTBF Actu. Levez encore les yeux vers le ciel cette nuit, le spectacle n'est pas terminé. Il va y avoir une pluie d'étoiles filantes, c'est donc le moment de faire un vœu. Voilà pour l'actu, belle nuit.
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0: Il est 1h.
1: Valentin Lecoq pour ce résumé enregistré de l'actualité. À Wellin, province de Luxembourg, la cellule de crise communale est levée. Il n'y a plus de risque de propagation du feu, mais il n'est pas encore complètement éteint. Ce mercredi après-midi, un incendie s'est déclaré dans un champ à Alma, un village de l'entité. Il s'est ensuite propagé. Plus de 30 hectares de végétation ont brûlé. Les pompiers vont rester sur place toute la nuit. Du côté de Sommeleuse, en province de Namur, 10 hectares de forêt ont brûlé. Un tracteur est à l'origine du feu. Avec la chaleur écrasante, un incendie s'est aussi déclaré dans les dunes d'Ardelot, station balnéaire très fréquentée par les Belges. C'est sur la côte d'Opale, dans le nord de la France. Le feu a pris dans des dunes, un camping a été évacué, 1200 vacanciers ont été secourus. Une explosion ce mercredi après-midi à la cascade de Caux, c'est à Stavelot en province de Liège. 3 personnes ont été légèrement blessées. Une bombe de la Seconde Guerre mondiale pourrait être à l'origine de l'explosion. Le parc Plopsaco a été évacué. Une première médaille belge à l'Euro de natation de Paris, Rose Van Otterdijk a décroché la médaille d'argent sur le 50 mètres papillon. La Limbourgeoise de 21 ans a signé au passage un record de Belgique, 25 secondes et 12 centièmes. À l'Euro d'athlétisme de Birmingham, pas de médaille ce mercredi en revanche. Pauline Kukoyt a terminé 4e de la finale du 400 mètres et Daniel Segers a lui terminé 8e de la finale du 400 mètres. La Supercoupe d'Europe pour le Paris Saint-Germain. Le vainqueur de la Ligue des Champions a battu le gagnant de l'Europa League Aston Villa, victoire 2-1. Un spectacle grandiose, la Belgique a été plongée ce mercredi soir dans la pénombre un peu plus tôt que prévu. Une éclipse solaire, la Lune a grignoté 90% du Soleil, une première en 27 ans. La prochaine éclipse solaire en Belgique aura lieu en septembre 2081. Les plus belles photos de cette éclipse sont à voir sur notre site et sur notre application RTBF Actu. Levez encore les yeux vers le ciel cette nuit, le spectacle n'est pas terminé. Il va y avoir une pluie d'étoiles filantes, c'est donc le moment de faire un vœu. Voilà pour l'actu, belle nuit.
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